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1: Il est 6h.
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1: Il est 7h.
2: Bonjour à tous. À la une de l'actualité, dans l'enquête sur la disparition de Liana dans le Gers, le principal suspect a été mis en examen pour enlèvement et séquestration de mineurs de moins de 15 ans. Cette collégienne de 11 ans n'a plus donné signe de vie depuis vendredi après-midi. Les enquêteurs privilégient clairement la piste criminelle. La proposition de loi sur les violences à l'école, adoptée en première lecture hier par les députés à l'unanimité après l'affaire Betterame. Le texte prévoit un contrôle renforcé des intervenants au contact des enfants et une régulation des établissements privés. Le stress monte ce matin. Les premiers résultats de Parcoursup sont publiés aujourd'hui. Les candidats pourront consulter dès 19h les réponses des formations directement dans leur espace personnel. Les lycéens auront ensuite plusieurs jours pour accepter, refuser ou classer leurs vœux en attente. Attention, sans réponse dans les délais, la proposition sera automatiquement perdue. Les places libérées seront redistribuées progressivement à d'autres candidats tout au long de la procédure. Comment gérer la réponse de la plateforme ? Écoutez les conseils de Charline, conseillère d'orientation.
3: Il faut qu'avant, dans sa tête, il ait déjà fait, vous voyez, ce classement de vœux pour le jour J, que ce soit clair dans sa tête et qu'il puisse prendre ses décisions sans stress, sans pression. Même si Parcoursup donne 3 jours donc, pour rendre les décisions, faire les choix donc, suite aux réponses, ne pas se précipiter, que le jeune ne fasse pas ça tout seul. S'il peut le faire avec ses parents, ou ses profs, ou même la conseillère d'orientation, le conseiller d'orientation de son lycée, c'est bien, justement, de pouvoir échanger. Donc, ne pas se précipiter et peut-être ne pas le faire seul.
2: Des propos recueillis par Mylène Desbacq. Un hommage national sera rendu demain aux Invalides à Edgar Morin. La cérémonie sera présidée par Emmanuel Macron, sociologue, philosophe, ancien résistant et grande figure intellectuelle française. Edgar Morin est décédé vendredi dernier à 104 ans. L'ambassade libanaise à Washington a annoncé hier soir une cessation mutuelle des attaques avec Israël. Des propos relayés par Donald Trump qui dit avoir reçu l'assurance de Benjamin Netanyahou qu'aucune troupe israélienne entrerait à Beyrouth et que le Hezbollah cesserait les attaques. L'ONU, inquiète de l'escalade des violences, appelle les deux camps à respecter le cessez-le-feu. Et puis en sport, en tennis, il n'y a plus de Français à Roland-Garros. Dans le tableau dames, hier, Diane Paris a été éliminée en 2-7 en 8e de finale. Voilà pour l'essentiel de l'actualité en ce mardi matin. Bonne journée à tous.
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5: Bonjour. Bienvenue dans votre rubrique matinale du Finlandais.

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0: Vous venez d'écouter le dernier single, Nouvelle Ère, du groupe Aquesteco, qu'on avait rencontré à Saint-Martin-de-Valamas lors d'un festival du village des musiciens. Une chanson très critique à l'égard de l'intelligence artificielle.
1: Un peu de swing, du rock aux accents balkaniques et une bonne dose d'électro viennent soutenir des textes plutôt denses et réalistes, parfois provocateurs, pour un set mêlant poésie, énergie, véhémence et qui raconte des histoires, qui parlent de sujets touchants, mais avec des musiques joyeuses.
0: Nouvelle Ère, c'est aussi le nom de leur deuxième album festif et engagé, de 10 titres, sorti le 26 mars 2026. Formé en 2019, le groupe Sevenol Aquesteco puise d'abord ses influences dans la musique des Balkans et le swing. Mais avec ce nouvel opus, enregistré près de Saint-Ambroix, les musiciens évoluent. Pour ce deuxième disque, le groupe a conservé cette base, mais en la mélangeant à du rock et avec un gros tournant électro.
1: Cela donne un disque fougueux, débordant d'énergie, plus encore quand les 6 artistes montent sur scène. Et d'ailleurs, le groupe enchaîne les concerts, environ une trentaine cette année. Depuis sa création, le combo a déjà plus de 400 dates à son actif.
0: Aquesteco, c'est d'abord Joe, le compositeur, chanteur et guitariste, puis Cyril à la guitare et au clavier, Ronan à la trompette, Jens à la basse et Christophe à la batterie. Le groupe cherchait un saxophoniste et ils ont rencontré Esteban et son instrument méconnu, la clarinette basse.
1: Vous pouvez écouter cet album sur toutes les plateformes. On vous laisse découvrir Délices d'injustice avec un clip visible sur YouTube et Joyeuse fin du monde.

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1: 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Le mercredi 3 juin, inscription obligatoire, participation de 15 euros et une visite de l'église abbatiale du monastier sur Gazeille avec une guide spécialisée de la montagne ardéchoise samedi 20 juin. Inscription obligatoire, participation de 10 euros. Pour adhérer à l'UPB et vous inscrire aux différents ateliers, deux possibilités. Connectez-vous en ligne sur le site www.valerieuxmocatourisme.fr ou rendez-vous à l'office de tourisme Ardèche Haute-Vallée. 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Pour les tout petits accompagnés d'un adulte, samedi 6 juin à 11h à la bibliothèque du Cheylard. Renseignements au 04 75 29 18 34.
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2: La ludothèque Art des Jeux installera ses différents espaces de jeux libres adaptés à tous les âges à la salle municipale de Saint-Michel-de-Chabrianou ce vendredi de 16h30 à 18h30. Près de jeux, coins bébés, jeux d'imitation, jeux d'assemblage et jeux de société seront au rendez-vous. Plus d'infos sur le site www.artdesjeux.com ou 07 69 70 11 57. À la ludothèque, les enfants sont sous la responsabilité de leurs parents ou d'un adulte référent. Action portée par l'association de la maison de santé pluridisciplinaire du pays de Vernou. Dimanche 14 juin, l'Amicale Laïque organise la fête de l'école du Séquoia au stade de Saint-Martin de Valamas. À 11h, spectacle des enfants. Dans l'après-midi, parcours gonflable, ventre glisse, challenge de tir à l'arc, tour infernal avec de nombreux lots, maquillage, tombola. À midi, repas, poulet curasco, frites et salade du monde, crêpes, tarif 12 euros, réservation avant le 4 juin au 06 09 50 17 25 ou au café de la place chez Mélo. Petite restauration et buvette sur place, entrée libre, venez célébrer la fin de l'année scolaire. L'association de producteurs Les Petits Prod des Sucs ouvre leur magasin à la ferme tous les premiers dimanches du mois. De 11h à 18h, venez découvrir nos productions locales et artisanales, pain au levain, confiture, tisane, biscuits au miel, fruits rouges, jus, miel et plein de surprises. Chaque dimanche, nous vous accueillons avec une thématique différente. Ce dimanche 7 juin, vente de plants, suivi du dimanche 5 juillet, déco nature et dimanche 2 août, peinture végétale. On vous donne rendez-vous à la ferme de la galerie située 1474 route de Boré à Saint-Martial dès 11h.
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1: Il est 8h.
2: Bonjour à tous. À la une de l'actualité, l'inquiétude grandit. Le principal suspect a été mis en examen pour enlèvement et séquestration de mineurs de moins de 15 ans dans l'enquête sur la disparition de Liana dans le Gers. Cette collégienne de 11 ans n'a plus donné signe de vie depuis vendredi après-midi, soit quasiment 4 jours. Les enquêteurs privilégient la piste criminelle. C'est la grève dans les collèges et dans les lycées. Les conseillers principaux d'éducation et les surveillants dénoncent un manque criant de moyens, Virginie Quénon.
3: Oui, et les syndicats réclament notamment des créations de postes, de meilleurs salaires et davantage de formation. Selon eux, les vies scolaires sont aujourd'hui asphyxiées par le manque de moyens, alors que les surveillants se retrouvent souvent en première ligne pour assurer la sécurité et l'encadrement des élèves. Les syndicats dénoncent aussi l'absence de nouveaux postes depuis plusieurs années, une inquiétude renforcée depuis le drame de Nogent, où une surveillante avait été mortellement poignardée par un élève l'an dernier lors d'un contrôle des sacs devant un collège. Les grévistes alertent sur la dégradation du climat scolaire et la santé mentale des élèves.
2: Merci Virginie pour ces explications. La proposition de loi sur les violences à l'école, adoptée en première lecture hier par les députés à l'unanimité après l'affaire Betarame. Le texte prévoit un contrôle renforcé des intervenants au contact des enfants et une régulation des établissements privés. L'Assemblée nationale se prononce aujourd'hui sur le projet de loi d'urgence agricole. Le texte prévoit notamment de faciliter le stockage de l'eau, de renforcer la souveraineté alimentaire dans les cantines, de limiter certaines importations contenant des pesticides interdits en Europe et d'assouplir les règles pour l'élevage. Il est présenté comme une réponse à la crise du secteur. Les combats se poursuivent entre le Hezbollah et l'armée israélienne dans le sud du Liban. Malgré l'annonce par Donald Trump d'une cessation mutuelle des attaques, le Hezbollah affirme avoir visé plusieurs chars israéliens à la roquette. Des frappes israéliennes ont également touché plusieurs villages du sud libanais dans la nuit. Les négociations patinent entre Américains et Iraniens pour mettre fin à la guerre au Moyen-Orient. Retour en France avec du sport, du tennis, fin de parcours pour Diane Paris à Roland-Garros. Elle a été battue par la Polonaise Maja Szalińska hier en 2-7 en 8e de finale. C'était la dernière Française encore en lice. Début des quarts de finale aujourd'hui, 4 matchs à suivre, dont l'Espagnol Raphaël Rodar face à l'Allemand Alexander Zverev. Et en football, l'équipe de France continue de se préparer pour la Coupe du Monde. Le groupe va être rejoint aujourd'hui par les joueurs du Paris Saint-Germain, vainqueurs de la Ligue des Champions, notamment par Ousmane Dembélé, Désiré Doué ou encore Bradley Barcola. Belle journée à tous.
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1: 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Le mercredi 3 juin, inscription obligatoire, participation de 15 € et une visite de l'église abbatiale du monastier sur Gazeille avec une guide spécialisée de la montagne ardéchoise, samedi 20 juin, inscription obligatoire, participation de 10 €. Pour adhérer à l'UPB et vous inscrire aux différents ateliers, deux possibilités. Connectez-vous en ligne sur le site www.valerieumocatourisme.fr ou rendez-vous à l'office de tourisme Ardèche Haute-Vallée. Restitution du projet de terre et d'eau avec le PNR des Monts d'Ardèche, puis rando inouï dans le cadre de la saison culturelle itinérante de Valérieux à l'esplanade de la gare de Saint-Agrève le samedi 6 juin. 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À 17h, goûter à l'arrivée. Gratuit au public, prévoir chaussures de marche et eau. Renseignements à l'Office de tourisme Ardèche Haute-Vallée ou sur www.valerieux.fr. L'association Mine de Couleurs expose les œuvres de ses élèves au Centre socioculturel de Saint-Agrève, aquarelles, acryliques, pastels secs, etc. Du 8 au 22 juin. Inauguration lundi 8 juin à 18h au Centre socioculturel de Saint-Agrève. Entrée libre et gratuite. Renseignements au 04 75 30 26 60.
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1: Il est 9h.
2: Bonjour à tous. À la une de l'actualité, un système de coupe-fil pour accélérer la prise en charge en santé mentale des jeunes en détresse psychique. C'est ce que va mettre en place le gouvernement, annonce ce matin de la ministre de la Santé, Stéphanie Rist. Les élèves repérés par l'éducation nationale pourront obtenir un rendez-vous chez un psychologue ou une psychiatre en 24 à 48 heures via une organisation coordonnée par les agences régionales de santé. L'inquiétude grandit. Le principal suspect a été mis en examen pour enlèvement et séquestration de mineurs de moins de 15 ans dans l'enquête sur la disparition de Liana dans le Gers. Les deux familles se connaissent. La fille du suspect est amie avec la collégienne de 11 ans qui n'a plus donné signe de vie depuis vendredi dernier, soit quasiment 4 jours. Les enquêteurs privilégient la piste criminelle. Le stress monte ce matin. Les premiers résultats de Parcoursup sont publiés aujourd'hui. Les candidats vont pouvoir consulter dès 19h les réponses des formations directement dans leur espace personnel. Les lycéens auront ensuite plusieurs jours pour accepter, refuser ou classer leurs vœux en attente. Attention, sans réponse dans les délais, la proposition sera automatiquement perdue. Les places libérées seront redistribuées progressivement à d'autres candidats tout au long de la procédure. Comment gérer la réponse de la plateforme ? Écoutez les conseils de Charline, conseillère d'orientation.
3: Il faut qu'avant, dans sa tête, il ait déjà fait, vous voyez, ce classement de vœux pour le jour J, que ce soit clair dans sa tête et qu'il puisse prendre ses décisions sans stress, sans pression. Même si Parcoursup donne 3 jours donc, pour rendre les décisions, faire les choix donc, suite aux réponses, ne pas se précipiter, que le jeune ne fasse pas ça tout seul. S'il peut le faire avec ses parents ou ses profs, ou même la conseillère d'orientation, le conseiller d'orientation de son lycée, c'est bien justement de pouvoir échanger. Donc ne pas se précipiter. Et peut-être ne pas le faire seul.
2: Des propos recueillis par Mylène Débat. Qui on passe au sport avec du basket. Monaco bien parti en demi-finale du championnat de France. La Roca Team l'a emporté 103 à 88 face à Nanterre lors du match 1 hier soir. Le premier à 3 victoires va accéder à la finale. Match 1 de la deuxième demi-finale ce soir entre le Paris Basketball et Cholet. C'est à suivre à partir de 20h. En football, l'équipe de France continue de se préparer pour la Coupe du Monde. Les joueurs sont toujours réunis à Clairefontaine. Et 6 autres qui ont disputé la finale de la Ligue des Champions doivent arriver aujourd'hui. Ça concerne notamment les Parisiens Ousmane Dembélé, Désiré Doué, Bradley Barcola, Warren Zaïre-Emery et Lucas Hernandez. Belle journée à tous.
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1: 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Et pour clôturer la journée, venez déguster un délicieux jambon à la broche avec soirée dansante. Un feu d'artifice clôturera cette journée. Incroyable mais vrai, Desagne et Alboussière accueilleront la cérémonie d'ouverture des JO 2028. Quatre experts du comité des Jeux seront en direct sur RDB à 19h, samedi 6 juin, à la salle polyvalente de Desagne. Dimanche 7 juin, à la médiathèque d'Alboussière, scène pour Rihanna, buffet des athlètes, anecdotes historiques, comment ces villages vont-ils accueillir les 206 délégations olympiques. Venez assister aux réflexions aussi sérieuses que déjantées de nos experts et posez vos questions sur cette fête hors norme, en partenariat avec la Comédie de Valence. L'estival revient du 7 au 9 août au Chélard et lance un appel à bénévoles. Une réunion d'information est organisée le lundi 8 juin à 18h à Valérieux, avenue de Saunier, avec présentation de la programmation, des différentes missions et elle se conclura par un moment convivial. 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
1: Il est 10h.
2: Bonjour à tous. Toujours pas de nouvelles de Liana ce matin. L'inquiétude grandit dans le Gers après la disparition de cette collégienne de 11 ans, introuvable depuis vendredi après-midi. Le principal suspect a été mis en examen pour enlèvement et séquestration de mineurs de moins de 15 ans. Les deux familles se connaissent et la fille du suspect est une amie de la jeune adolescente. Les enquêteurs privilégient désormais clairement la piste criminelle. Le gouvernement veut accélérer la prise en charge des jeunes en souffrance psychique. La ministre de la Santé Stéphanie Rist a annoncé ce matin la mise en place d'un système de coupe-fil. Les élèves repérés par l'éducation nationale comme étant en détresse pourront obtenir un rendez-vous chez un psychologue ou un psychiatre sous 24 à 48 heures. Réponse ce soir pour les candidats de Parcoursup. À partir de 19h, les futurs étudiants pourront consulter les réponses à leurs vœux d'orientation sur la plateforme. Les premières propositions devront être acceptées avant jeudi soir. Les candidats auront ensuite 2 jours pour répondre aux nouvelles admissions reçues. En cas d'absence de réponse positive, une phase complémentaire ouvrira dès le 11 juin avec 2 nouvelles places disponibles. C'est d'ailleurs une journée de grève dans de nombreux collèges et lycées du territoire. Les conseillers principaux d'éducation et les surveillants dénoncent un manque de criant de moyens, Virginie Quénon.
3: Oui, et les syndicats réclament notamment des créations de postes, de meilleurs salaires et davantage de formation. Selon eux, les vies scolaires sont aujourd'hui asphyxiées par le manque de moyens, alors que les surveillants se retrouvent souvent en première ligne pour assurer la sécurité et l'encadrement des élèves. Les syndicats dénoncent aussi l'absence de nouveaux postes depuis plusieurs années, une inquiétude renforcée depuis le drame de Nogent où une surveillante avait été mortellement poignardée par un élève l'an dernier lors d'un contrôle des sacs devant un collège. Les grévistes alertent sur la dégradation du climat scolaire et la santé mentale des élèves.
2: Merci Virginie. Au moins 929 personnes sans domicile fixe sont mortes en France en 2025. Bilan provisoire du collectif Les Morts de la Rue. Un chiffre déjà supérieur à celui de 2024. Les victimes avaient en moyenne 50 ans et vivaient dans la rue, dans des hébergements d'urgence ou dans des logements précaires. Parmi elles, 14 enfants de moins de 4 ans et 12 adolescents. Le collectif craint désormais de dépasser le seuil symbolique des 1000 morts dans la rue. Et puis Emmanuel Macron se rend à Clairefontaine aujourd'hui pour soutenir les joueurs de l'équipe de France avant le début de la Coupe du Monde 2026. Une équipe qui sera complète à partir d'aujourd'hui avec l'arrivée des finalistes de la Ligue des Champions. Les Bleus disputeront leur premier match de préparation jeudi soir face à la Côte d'Ivoire. Voilà pour l'essentiel de l'actu. Bonne journée à tous.
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6: Bonjour, bienvenue dans votre magazine Parole, un magazine consacré aujourd'hui à l'auteur James Welch lors de son passage à Grenoble. Nous l'avons rencontré dans un premier temps, nous lui avons demandé de se présenter.
7: James Welch from the Blackfeet tribe in northern Montana and the Gros-Ventre tribe. I've lived in Montana most of my life. I became a writer, a serious writer, when I was in college at the University of Montana. And I started writing poems. 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
8: Je m'appelle James Welch. J'appartiens à la tribu des Blackfeet du Montana. Mon père est Blackfeet et ma mère est Gros-Ventre de ce même état. J'ai toujours principalement vécu dans l'état du Montana. Et en fait, j'ai commencé à être sérieusement intéressé par l'écriture quand j'étais à l'université du Montana. Et j'ai surtout écrit tout d'abord de la poésie pendant 7 à 8 années pour finalement devenir un écrivain de romans. Et j'ai écrit jusqu'à présent 4 romans ainsi qu'un essai.
9: Pourquoi ce passage de la poésie à l'écriture romanesque?
7: My poems were quite short and quite lyrical. They weren't narrative, and so I felt that I needed, you might say, a larger canvas. If I were a painter, I would need a larger canvas to paint what I was seeing, the landscape, and the people within that landscape, and all the other things. So it just seemed that it was natural to go to a longer form, which is the novel, to try to tell the story of the people in a more Interesting, more relaxed way, I think.
8: J'ai tout naturellement quitté la poésie pour le roman parce que j'écrivais des poèmes très courts, très lyriques. À un moment donné, ce moyen d'écriture n'était plus assez large pour me permettre de rendre compte de l'expérience de ce sur quoi j'avais envie d'écrire, l'endroit d'où je viens, les gens qui sont les miens. Et c'est donc le roman là, qui s'est avéré être un meilleur outil pour rendre compte de cette réalité-là. Et c'est de cette manière que je suis devenu romancier.
9: L'envie d'écrire, de parler de l'endroit d'où il vient, est-ce qu'il y a une littérature amérindienne ou est-ce qu'elle est, elle fait partie intégrante de la littérature américaine?
7: That's a good question, and in fact it's both. It's a distinct literature in which American Indian people are telling the story of their various tribes, their various cultures. And for instance, a lot of writers are Pueblo Indians. They write about the Pueblo Indians. Some write about the Navajo Indians. 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So each writer writes about his or her specific tribal group for the most part. But on the other hand, I think it's part of the larger culture's literature. American Indian writing is being read all across America and now in Europe. So it's very well respected, just as mainstream American writing is respected.
8: La réponse était oui aux deux solutions, à savoir que c'est à la fois une littérature indienne et à la fois partie de la littérature américaine, principalement parce que les écrivains indiens, quand ils écrivent, rendent compte d'une certaine réalité qui est celle de leur peuple et de leur pays. Et de cette façon, les Indiens Pueblo écrivent sur les Indiens Pueblo, les Indiens Lakota écrivent sur les Indiens Lakota, et chacun de ces écrivains indien est d'abord intéressé pour parler de ce dont il se sent le plus proche et ce qu'il connaît le mieux, mais en même temps ces auteurs font partie également de la littérature américaine puisque leur place y est toute inscrite. Et c'est tout naturellement depuis 25 ans que ces auteurs ont été lus à travers tous les États-Unis et même ici en Europe, et que tout en ayant une spécificité indienne, ils sont tout de même des écrivains américains.
9: Est-ce que leur spécificité indienne a pu amener des ouvertures ou des créations dans le style ou dans les courants de littérature américaine?
7: American Indian writers write in forms that are traditional European Anglo-American forms, like the novel, poetry, short stories. But I think what they bring to literature is a cultural identity, maybe a desire to literature that will be read by mainstream society and which will give mainstream society an understanding of Indian cultures. So I think that's what Indians bring to their writing is this cultural desire to make the culture known widely.
8: Les formes littéraires qu'utilisent les écrivains indiens sont notamment des formes occidentales, anglo-européennes, et ça n'est pas forcément cela qui se distingue, si ce n'est que l'inspiration et la façon dont ils peuvent écrire et traiter la question de l'identité influencent ces concepts occidentaux d'écriture. Ce qu'ils développent surtout, c'est la relation avec la culture, avec la cosmologie, avec tout ce qui fait le monde traditionnel, et c'est certainement de cette manière qu'ils enrichissent les formes d'écriture occidentale. Et c'est ainsi que c'est une façon pour eux de mieux faire comprendre les problèmes de l'identité indienne et de la culture indienne, de faire en sorte que le public puisse davantage être conscient de cette spécificité culturelle.

0: 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So he managed to combine the poetic and the political in one book, which I thought was quite a feat, and it was something that I wanted to try to do myself. So these are writers that have influenced me.
1: Les écrivains qui m'ont influencé sont des romanciers, surtout des romanciers américains, parmi lesquels je pourrais citer John Steinbeck, William Faulkner et Ernest Hemingway. L'un des écrivains étrangers qui m'est beaucoup influencé également, c'est Elio Vittorini, qui était un écrivain italien, notamment l'un de ses livres, Conversation en Sicile, qu'il a écrit dans les années 30 sous le régime fasciste en Italie, et qui était une combinaison à la fois de poésie et de politique. Et j'ai été très impressionné par cette façon d'écrire des livres avec un message en filigrane et qui soit aussi inspiré poétiquement. Et ça c'est quelque chose qui m'a influencé.
0: Fool's Crow was based on stories that my great-grandmother had told my father. She died before I was born. She had lived the life that is in Fool's Crow, the life of a nomadic life of following the buffalo on the plains, of practicing traditions, ceremonies, living a completely traditional life. Just during the period when the white people started coming into Blackfeet country, so you get a glimpse of the traditional life and a glimpse of the life after contact was made with the white people. To me, this was very important. Her stories were very important, and I learned them and eventually used them as the basis for writing Fool's Crow.
1: Amené à écrire ce livre étaient des histoires, les histoires que mon arrière-grand-mère avait racontées à mon père et que mon père m'a racontées à son tour, et qui étaient toutes des histoires qui se déroulaient du temps où les Blancs n'étaient pas encore arrivés sur les plaines au moment juste où ils arrivaient. Donc cette arrière-grand-mère, que je n'ai pas connue parce qu'elle est morte avant que je sois né, avait complètement vécu ce monde traditionnel dont il est question dans Comme des ombres sur la terre, à savoir l'époque où les Blackfeet vivaient sur les plaines, suivaient les troupeaux de bisons, menaient une vie authentiquement traditionnelle avec les cérémonies, la langue. Ce sont ces histoires qui ont été l'ossature un peu de ce livre. J'en ai mis énormément dans ce roman. Et le reste vient de l'histoire de ma tribu et des coutumes et des traditions de mon peuple.
2: On a souvent tendance en France, ou je dirais en Europe, de faire l'amalgame entre toutes les nations indiennes en disant c'est la même chose. Quelle est la spécificité de son peuple ou quelques-unes de ses spécificités pour un peu mieux comprendre qui sont les Blackfeet?
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1: S'il est vrai qu'aux États-Unis, mais aussi en Europe, les gens ont souvent une vue très confuse de ce que sont les Indiens et mélangent un petit peu toutes les cultures en une seule. Et c'est vrai que la vision souvent qu'ont les Blancs des Indiens, elle évolue entre l'image du noble sauvage et d'un autre côté l'image du sauvage primitif, soit fait de sang, et que parfois dans cette vision, il n'y a pas beaucoup de place pour le fait que les Indiens sont des êtres humains et que leurs cultures sont également à entrevoir sous cet aspect-là. On a tendance souvent à généraliser. Il suffit que certaines personnes voient aux États-Unis des Indiens ivres pour penser que tous les Indiens sont des ivrognes, ou voir certains Indiens qui ne travaillent pas pour penser qu'ils sont tous fainéants. Donc c'est vrai qu'on a tendance à amalgamer et à vouloir un peu que tout le monde ait le même profil, à vouloir faire des généralités. En ce qui concerne les Blackfeet, ce sont des gens qui appartiennent à la culture des plaines, comme les Sioux, les Cheyennes, et qui avant l'arrivée des Blancs menaient une vie très ancrée dans la culture et dans les traditions, avec une grande harmonie avec leur environnement, avec la nature. Ils vivaient de la terre, mais aussi ils vivaient en harmonie avec la terre. De la même manière, leur spiritualité était très évoluée, très importante. Ce sont des gens qui pratiquent la danse du soleil, ainsi que certaines autre grande cérémonie. Et c'est vrai que ce monde-là a failli prendre fin à la fin du siècle dernier, quand les Blackfeet ont été installés sur une réserve, et qu'à partir de ce moment-là, on les a complètement coupés de leur mode de vie traditionnel, et qu'on a presque tout mis en place pour qu'ils ne parlent plus leur langue et qu'ils ne pratiquent plus leur religion. Et on a vraiment failli tout perdre au cours du XXe siècle de cette culture. Heureusement, depuis 30 ans, il y a eu un véritable renouveau de l'identité chez les Blackfeet, comme chez tous les Indiens des États-Unis. De nouveau, on opère un retour à la tradition, un recours aux sources, l'enseignement de la langue, des croyances, de la culture, le renouveau des cérémonies traditionnelles.

0: Est-ce que son livre fait partie de ce travail? Le passé, la tradition était comme ça. Il faut essayer de la retrouver pour retrouver notre identité et avancer vers l'avenir.
1: I think Fool's Crow is a sign of this cultural revival in that it, in a sense, reconstructs 19th century Indians. Because part of what was lost was the continuation of a lot of the traditions. A lot of the stories were lost. And just a knowledge being passed down of how current Indians' ancestors lived 150 years ago. So in trying to reconstruct this period, in trying to reconstruct psyche of the Indian people, I think I'm hoping that young Indian people will say, so that was what life was like in the 19th century. I'm hoping it will seem believable and of value to them.
2: Des ombres sur la terre fait un peu partie de ce renouveau culturel, à savoir que ça fait partie de comment il faut entrevoir le monde traditionnel. C'est vrai que j'espère que de nombreux jeunes Indiens peuvent prendre conscience de ce qu'était cet univers-là et quelles étaient les valeurs qui l'animaient. Malheureusement, j'ai dû un peu faire un travail de reconstruction parce que les efforts d'anéantissement de la culture traditionnelle ont été tels que nous avons perdu beaucoup de choses, beaucoup d'histoires ne sont jamais parvenues jusqu'à nous et se sont perdues en route, beaucoup de traditions et également ont été perdues. Et ce que l'on a encore à l'heure actuelle, c'est une connaissance de ce qu'était cet univers, mais on n'a pas du tout de certitude quant à la transmission de la culture jusqu'à aujourd'hui. Et la façon dont j'ai travaillé, c'était à la fois essayer de reconstruire cet univers, d'être attentif à la façon dont vivaient les gens, leur psychologie, et aussi me servir de ce qui subsiste encore aujourd'hui de cet univers-là. Donc oui, je pense que ça fait partie de ce renouveau de la tradition et de l'importance qu'il faut accorder à la façon dont nos ancêtres ont vécu un jour.
0: L'importance de retrouver un lien étroit avec la spiritualité, que ça soit pour les Blackfeet, comme ça peut être vrai aussi pour les Européens, les Français ou d'autres traditions qui ont été un peu écrasées ou gommées.
1: I think there is. I think ever since the hippies in the 1960s, people have felt a need for something different in their lives rather than following the material culture. I know in the old days it was young people didn't want to follow what their parents did, the middle class life, maybe a countercultural life. And for people like this and people presently, Europeans, Americans, they feel that the spirituality of the Indians can add something to their lives if they can somehow capture that spirituality for themselves. It's very hard to do this, and because it's hard for young Indian people to capture this spirituality because times have changed. They're no longer a buffalo culture. They're no longer a Sundance culture, although they're getting back to that. But the natural setting, the ceremonies, and the way of life has changed dramatically. Jets are flying overhead as the Sundance is going on. So it's very difficult for people to get this kind of spirituality. Nevertheless, they try, and I think they're better off for trying to gain that kind of harmony with nature.
2: Je pense effectivement qu'il y a un grand besoin de spiritualité. Déjà dans les années 60, les hippies voulaient montrer qu'ils n'étaient plus intéressés par le monde matérialiste et qu'ils voulaient entrer en dissidence par rapport à ce comment leurs parents avaient toujours vécu. Il y a eu un moment où les gens rêvaient de faire ce que leurs parents avaient fait avant eux, et maintenant on est un peu arrivé au bout de la logique de ce monde matérialiste et on se rend compte qu'on a vraiment besoin de spiritualité dans notre vie, dans nos relations avec les autres. Mais la spiritualité, ça n'est pas toujours quelque chose d'évident à rétablir. Pour les jeunes Indiens, par exemple, aujourd'hui, les temps ont changé et l'époque contemporaine ne permet pas toujours de vivre cette spiritualité telle qu'elle était vécue au 19e siècle. Par exemple, des avions peuvent passer au-dessus d'une danse du soleil, les quêtes de vision peuvent être empêchées par des facteurs très contemporains et les temps sont révolus, donc ça n'est pas toujours très très évident de pouvoir à nouveau canaliser la tradition dans l'époque contemporaine, mais tout au moins tout le monde s'y emploie. C'est un but qui est poursuivi que de l'adapter.
0: Puisqu'on parle de la tradition et de la tentative de l'appliquer aujourd'hui dans le monde moderne avec ses difficultés, est-ce qu'il a des informations par rapport aux difficultés?
1: There is a great deal of conflict that goes on not only between the Indian culture and the white culture, but also within Indian groups themselves, Indian tribes themselves. An example of this is on the Blackfeet Reservation, the reservation I'm from in northern Montana. There's a sacred area just on the edge of the reservation. It's where people went to have visions, where people are died. And the Blackfeet people consider it a sacred area. But recently an oil company has come in and they want to drill for oil in this area. And it's created quite a conflict. The progressive Indians say it will bring millions of dollars into the tribe. The traditional Indians say, but it's a sacred area. You can't drill that there. That's where our ancestors lie. That's where their spirits are. So not only is a conflict between Indians and whites, but even within tribal groups, they get split apart by this conflict of should we go for economic development or should we keep our traditions and remain poor, impoverished.
2: Il n'y a pas qu'entre les Indiens et les Blancs que surviennent des problèmes de spiritualité, de l'importance qu'elle doit avoir par rapport à la vie courante. Sur la réserve d'où je viens, chez les Blackfeet, il y a eu une grande controverse entre Indiens cette fois-ci. Une compagnie pétrolière désirait effectuer des forages de puits de pétrole sur un coin de la réserve, et cette partie de la réserve est considérée par les traditionalistes comme une terre sacrée. C'est un endroit où encore aujourd'hui les jeunes vont en recherche d'une quête de vision et qui a servi de lieu de sépulture pour d'importants guerriers et chefs. Et là, on a trouvé la communauté divisée en deux par rapport à l'importance à donner à la tradition. D'un côté, les progressistes qui estiment que ce dont la tribu a le plus besoin, c'est d'argent pour pouvoir assurer un développement économique à la tribu et qui considèrent que la tradition, là, n'est pas quelque chose de très important, que ce qui compte, c'est l'économie. Et d'un autre côté, les traditionnalistes qui, eux, se refusent de sacrifier la tradition à l'économique et qui préfèrent rester pauvres et maintenir cette terre parce que c'est la terre des anciens et que c'est une terre sacrée. Donc ça, c'est véritablement le genre de problème qui peuvent se poser aussi à l'intérieur des communautés indiennes. Quelle place donne-t-on à la tradition et est-elle prioritaire sur tel ou tel autre aspect de la vie sur les réserves?
1: In the Blackfeet case, I certainly side with the traditionalists, and I think most people do. In fact, I think the traditionalists will win out. More and more people realize that it would be a mistake to sell this sacred area for money. But also, there are a lot of outside groups, environmental groups, very concerned with this, because if the oil companies can go in and drill on a land sacred to the Indians, that means they could probably drill anywhere. They might even be able to drill in wilderness areas, areas that have been set aside for future generations, virgin forests, and the like. So not only do I support the traditionalist view, but many other people do too.
2: Pour répondre à cette question, en ce qui concerne le cas précis que je viens d'évoquer à propos de ces forages de puits de pétrole sur la réserve Blackfeet, je me rangerai aux côtés des traditionalistes. Je pense qu'on ne doit pas vendre, même pour des millions de dollars, une terre qui a une importance religieuse et qui est sacrée. Il n'y a pas eu que les Indiens pour penser ça, parce que même des écologistes et des gens soucieux de l'environnement se sont rangés aux côtés des traditionalistes pour empêcher que l'on défigure cet endroit. Et finalement, les traditionnalistes ont eu gain de cause. Je pense que si on laisse faire ce genre de choses une fois, elles vont se reproduire à peu près n'importe où après, soit dans d'autres endroits, des sites religieux, soit même dans des endroits protégés sur le plan de la nature ou de l'environnement, des forêts protégées ou des endroits dont les futures générations auront besoin. Donc je pense qu'on ne peut pas tout sacrifier au modernisme et au développement économique et qu'il faut savoir conserver certaines choses intactes.
0: Il défend la tradition, il parle de l'importance des racines. Par exemple, dans le monde de la musique, on a pu voir Casting, groupe qui a décidé non pas de chanter en anglais mais de chanter dans sa propre langue. Est-ce que lui écrit ou a envie d'écrire également dans sa langue?
1: No, I haven't thought about writing in Blackfeet, and I don't think any Indian writer could write in his or her own language, because for one thing, you would never ever get a book published. There just aren't that many Indians, the Navajo tribe, is probably large enough to be able to support a press and books in their own language, but other tribal groups are 12,000, 6,000, 4,000, 500, very small groups. And if you did write something in your own language, if I wrote in Blackfeet, what good would it do? I couldn't get a book published. Nobody would know what I wrote.
2: Mais songer à écrire en Blackfeet comme beaucoup d'autres écrivains indiens, ils se sont sûrement posé la même question et y arriver au même résultat, à savoir que ces langues ne sont pas toutes parlées par le même nombre de personnes. Dans certaines tribus, il y a 500 membres, dans d'autres 4000, dans d'autres 6000, dans d'autres 8000. Jamais un livre écrit dans une langue indienne ne serait publié, d'ailleurs qu'elle n'atteindrait qu'un public très très limité. Seuls peut-être les Navajos auraient le moyen d'éditer des livres dans leur langue, puisqu'ils sont 200 000. Pour ce qui est des autres, leur public serait très très restreint. Ils n'auraient même pas la possibilité de communiquer avec les autres Indiens, parce qu'ils n'ont pas la même langue. Et encore moins, ils ne pourraient pas s'adresser aux non-indiens, puisqu'ils ne parleraient pas donc cette langue. Donc la question ne s'est jamais posée. Et là, c'est vraiment l'anglais qui sert de moyen de communication et entre indiens et entre indiens et non-indiens.
0: Je posais la question, en fait, parce que par l'intermédiaire de quelqu'un qui traduit des poètes indiens en français, j'avais pris connaissance d'un auteur qui écrivait en anglais pour les États-Unis et qui écrivait en Cheyenne les textes traditionnels spirituels pour les gens de son peuple, qu'il avait fait le choix de différencier les deux écrits.
1: It would be a lot easier for a poet. It would be a lot easier for a poet, and especially Lance Henson's poems are very small, and it would be very

0: langues. Là, je crois pas que le problème se pose de la même manière. On pourrait rajouter, peut-être pour illustrer ce que vient de dire James Welch, c'est que le problème des langues indiennes, c'est qu'elles sont pas souvent adaptées au monde dans lequel on vit, et que quand on écrit un roman contemporain, le vocabulaire fait cruellement défaut.
1: Merci à James Welch d'avoir bien voulu répondre à nos questions. Merci à Francis Geffard d'avoir assuré la traduction. Cet entretien s'est fait lors de leur passage à Grenoble. Et quant à moi, je vous invite à lire ces ouvrages et puis à passer une bonne semaine littéraire. À bientôt.

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2: Il est 11h.
3: Bonjour à tous. Toujours pas de nouvelles de Liana ce matin. L'inquiétude grandit dans le Gers après la disparition de cette collégienne de 11 ans, introuvable depuis vendredi après-midi. Le principal suspect a été mis en examen pour enlèvement et séquestration de mineurs de moins de 15 ans. Les deux familles se connaissent et la fille du suspect est une amie de la jeune adolescente. Les enquêteurs privilégient désormais clairement la piste criminelle. Le gouvernement veut accélérer la prise en charge des jeunes en souffrance psychique. La ministre de la Santé Stéphanie Rist a annoncé ce matin la mise en place d'un système de coupe-fil. Les élèves repérés par l'éducation nationale comme étant en détresse pourront obtenir un rendez-vous chez un psychologue ou un psychiatre sous 24 à 48 heures. Réponse ce soir pour les candidats de Parcoursup. À partir de 19h, les futurs étudiants pourront consulter les réponses à leurs vœux d'orientation sur la plateforme. Les premières propositions devront être acceptées avant jeudi soir. Les candidats auront ensuite 2 jours pour répondre aux nouvelles admissions reçues. En cas d'absence de réponse positive, une phase complémentaire ouvrira dès le 11 juin avec 2 nouvelles places disponibles. C'est d'ailleurs une journée de grève dans de nombreux collèges et lycées du territoire. Les conseillers principaux d'éducation et les surveillants dénoncent un manque de criant de moyens, Virginie Quénon.
4: Oui, et les syndicats réclament notamment des créations de postes, de meilleurs salaires et davantage de formation. Selon eux, les vies scolaires sont aujourd'hui asphyxiées par le manque de moyens, alors que les surveillants se retrouvent souvent en première ligne pour assurer la sécurité et l'encadrement des élèves. Les syndicats dénoncent aussi l'absence de nouveaux postes depuis plusieurs années, une inquiétude renforcée depuis le drame de Nogent où une surveillante avait été mortellement poignardée par un élève l'an dernier lors d'un contrôle des sacs devant un collège. Les grévistes alertent sur la dégradation du climat scolaire et la santé mentale des élèves.
3: Merci Virginie. Au moins 929 personnes sans domicile fixe sont mortes en France en 2025. Bilan provisoire du collectif Les Morts de la Rue. Un chiffre déjà supérieur à celui de 2024. Les victimes avaient en moyenne 50 ans et vivaient dans la rue, dans des hébergements d'urgence ou dans des logements précaires. Parmi elles, 14 enfants de moins de 4 ans et 12 adolescents. Le collectif craint désormais de dépasser le seuil symbolique des 1000 morts dans la rue. Et puis Emmanuel Macron se rend à Clairefontaine aujourd'hui pour soutenir les joueurs de l'équipe de France avant le début de la Coupe du Monde 2026. Une équipe qui sera complète à partir d'aujourd'hui avec l'arrivée des finalistes de la Ligue des Champions. Les Bleus disputeront leur premier match de préparation jeudi soir face à la Côte d'Ivoire. Voilà pour l'essentiel de l'actu. Bonne journée à tous.
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1: Les sapeurs-pompiers Cheylardoy ont le plaisir de vous annoncer leur centenaire. Rejoignez-nous pour fêter cet anniversaire le samedi 6 juin à la salle des fêtes du Cheylard. Au programme, structures gonflables et chasse au trésor pour les enfants, exposition véhicules et sur l'histoire du centre, manœuvre des équipes spécialisées sapeurs-pompiers, petite restauration et plein d'autres surprises. Et pour clôturer la journée, venez déguster un délicieux jambon à la broche avec soirée dansante. Un feu d'artifice clôturera cette journée. Restitution du projet de terre et d'eau avec le PNR des Monts d'Ardèche, puis rando inouï dans le cadre de la saison culturelle itinérante de Valérieux, à l'esplanade de la gare de Saint-Agrève le samedi 6 juin. 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À 13h, rencontre avec Cécile Beau, l'artiste de la 9e œuvre du partage des eaux et restitution des créations du projet d'éducation artistique et culturelle. À 14h, randonnée-concert avec le Quatuor avant Nautil. À 17h, goûter à l'arrivée. Gratuite au public, prévoir chaussures de marche et eau. Renseignements à l'Office de tourisme Ardèche-Haute-Vallée ou sur www.valérieux.fr. L'association Mine de Couleurs expose les œuvres de ses élèves au Centre socioculturel de Saint-Agrève, aquarelles, acryliques, pastels secs, etc. Du 8 au 22 juin. Inauguration lundi 8 juin à 18h au Centre socioculturel de Saint-Agrève. Entrée libre et gratuite. Renseignements au 04 75 30 26 60. 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
1: Il est 16h.
2: Bonjour à tous, à la une de l'actualité, prudence dans le sud-est. Le Var, les Alpes de Haute-Provence et les Alpes-Maritimes sont placés en vigilance orange pour les orages cet après-midi. On attend de fortes pluies, de la grêle et des rafales de vent jusqu'à 100 km/h. Les orages doivent balayer l'intérieur de la Provence avant de gagner les Alpes du Sud et la Côte d'Azur. Les recherches se poursuivent dans le Gers pour retrouver Liana, cette collégienne de 11 ans disparue depuis vendredi. Un homme de 41 ans proche de la famille a été mis en examen pour enlèvement et placé en détention provisoire. On écoute le colonel Philippe Delafoucarde, commandant du groupement de la gendarmerie du Gers.
3: Pour l'instant, nous cherchons toujours Liana. Nous sommes toujours à la recherche d'indices. Nous continuons à passer de secteur en secteur. Le travail se fait de façon méthodique à partir d'une analyse du terrain sur carte et dans la réalité. Donc nous couvrons chaque secteur du terrain l'un après l'autre. Nous ne laissons rien au hasard. Nous sommes sur un dispositif à hauteur de 170-180 gendarmes. Alors ce que j'espère, c'est que nous allons découvrir des éléments nous permettant d'accélérer la manifestation de la vérité. Notre détermination, elle est intacte. On va continuer à explorer secteur par secteur, reconnaître les axes, les plans d'eau, les cours d'eau, les forêts, les champs, les pâtures, etc. Oui, le temps joue contre nous. Il ne vous a pas échappé que nous en sommes au cinquième jour de recherche. Maintenant, ça n'entame pas notre détermination.
2: Et près de 200 gendarmes poursuivent encore les recherches autour de Fleurance et de la base de loisirs où la jeune fille aurait été déposée. L'IGPN a été saisi après un grave accident à Bobigny. Un adolescent de 13 ans a été blessé à l'œil samedi soir en marge des célébrations de la victoire du PSG en Ligue des Champions. La victime a perdu l'usage de son œil droit. Selon son entourage, il pourrait avoir été touché par un tir de LBD. Le parquet de Bobigny a ouvert une enquête et un signalement a été transmis par un député La France Insoumise. Les syndicats de Décathlon appellent les salariés à une mobilisation nationale ce samedi 6 juin. L'intersyndicale réclame notamment des hausses de salaire et de meilleures conditions de travail, alors que l'enseigne a annoncé un bénéfice net en hausse de 16% en 2025 à 910 millions d'euros. Une pétition lancée par les syndicats a déjà recueilli près de 1 400 signatures. À moins de 10 jours du coup d'envoi du Mondial de football 2026, Emmanuel Macron s'est rendu à Clairefontaine pour encourager les Bleus avant leur départ pour les États-Unis. Le chef de l'État a rencontré les joueurs et le staff de l'équipe de France, mais aussi le sélectionneur Didier Deschamps et le capitaine Kylian Mbappé. Voilà pour l'actualité. Excellent après-midi à tous.
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8: 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Il quitte sa caverne et traverse le bois et traverse la ville en évitant les gens. 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Sort de sa caverne et il arrive au fleuve. Il enfile ses palmes fabriquées dans un pneu.

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1: Dans le cadre de l'ECSI, les collèges Louis Jouvet de Saint-Agrève et de Salavou au Bénin échangent et partagent leurs espoirs de paix. Accompagnés par leurs professeurs et grâce à l'intervention de RDB qui les a formés au reportage, les élèves organisent une journée Collège en paix le 22 mai. Ils présenteront leur projet au public mercredi 3 juin à 17h30 à la salle polyvalente de Saint-Agrève, suivi d'une collation et d'une conférence sur le Bénin à 20h. Le prochain conseil municipal de Saint-Agrève aura lieu vendredi 5 juin à 19h dans la salle du conseil au premier étage de la mairie. L'ordre du jour sera communiqué via Iliwap et affiché en mairie environ une semaine avant la date du conseil. L'ensemble Téléman, orchestre symphonique amateur de Saint-Étienne, vous propose au Temple de Design le dimanche 7 juin à 17h un voyage musical à travers les couleurs, les danses et les émotions en franchissant les frontières entre les époques, les styles et les territoires sous la direction de Jean-Paul Perrault et de Thomas Avrillon. De l'exotisme rêvé du 19e siècle à la création contemporaine, chaque œuvre explore à sa manière la rencontre entre la musique savante et des inspirations populaires, théâtrales ou folkloriques. Entrée et participation libre.
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2: L'association Les Possibles 07 vous propose ce samedi un répar café de 15h à 18h à l'Embar Café. Vous avez un appareil ou un objet cassé, en panne. Venez au répar café des Possibles 07. Dans une ambiance sympathique, vous serez accueillis par des bénévoles compétents qui seront là pour partager leur savoir-faire et vous aider à remettre vos objets en état. Ne jetons plus, préservons l'environnement, apprenons à faire ensemble. Réparons. Contact pour plus d'infos 06 26 45 19 48. 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Le prochain conseil municipal de Saint-Agrève aura lieu vendredi 5 juin à 19h dans la salle du conseil au premier étage de la mairie. L'ordre du jour sera communiqué via Iliwap et affiché en mairie environ une semaine avant la date du conseil. L'association de producteurs Les Petits Prods des Sucs ouvre leur magasin à la ferme tous les premiers dimanches du mois. De 11h à 18h, venez découvrir nos productions locales et artisanales, pain au levain, confiture, tisane, biscuits au miel, fruits rouges, jus, miel et plein de surprises. Chaque dimanche, nous vous accueillons avec une thématique différente. Ce dimanche 7 juin, vente de plants, suivi du dimanche 5 juillet, déco nature et dimanche 2 août, peinture végétale. On vous donne rendez-vous à la ferme de la galerie située 1474 route de Boré à Saint-Martial dès 11h. 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
1: Il est 17h.
2: Bonsoir à tous, à la une de l'actualité. Les recherches se poursuivent dans le Gers pour retrouver Liana, 11 ans, disparue depuis vendredi. Les gendarmes indiquent avoir découvert plusieurs éléments actuellement en cours d'analyse. Près de 200 militaires restent mobilisés avec des moyens aériens, aquatiques et terrestres. Un homme de 41 ans est placé en détention provisoire et mis en examen pour enlèvement et séquestration de mineurs de moins de 15 ans. La France vient de connaître le printemps le plus chaud jamais enregistré depuis le début des relevés en 1900. Selon Météo France, la température moyenne était d'environ 2 degrés au-dessus des normales entre le mois de mars et le mois de mai. Le pays a subi un important déficit de pluie avec 30% de précipitations en moins. Patrick Poivre d'Arvor est visé par deux nouvelles plaintes pour agression sexuelle. Deux femmes accusent l'ex-journaliste de faits commis entre 2001 et 2011 alors qu'elles avaient une vingtaine d'années et l'avaient rencontré dans un cadre professionnel. Au total, 13 femmes l'accusent de viol ou d'agression sexuelle. Le groupe Auchan poursuit sa restructuration. Sur les 91 supermarchés mis en vente en janvier, le distributeur va en céder 72 à Intermarché, mais 17 enseignes restent sans repreneur. Les syndicats craignent désormais des fermetures et la suppression d'environ 1000 emplois. Les AED, assistants d'éducation, se sont mobilisés ce matin partout en France à l'appel de l'intersyndicale. Ils dénoncent la précarité de leur statut, des salaires trop faibles et un manque d'effectifs dans les établissements scolaires. On écoute Marion Dupré, secrétaire générale à la CGT Éducation.
3: Ce qu'on demande là, en cette fin d'année, c'est des moyens pour la rentrée prochaine, hein, puisqu'il y a beaucoup d'établissements qui débordent un peu et dans lesquels les vies scolaires ne sont pas assez alimentées. On demande un véritable statut avec une grille salariale qui soit nationale et qui leur permette des perspectives d'évolution. Si on n'obtient rien, il y aura d'autres mobilisations AED, d'autant plus que dans un établissement, en fait, quand toute la vie scolaire est en grève, ça handicape vraiment le bon fonctionnement de l'établissement.
2: Propos recueillis par Mylène Debac. Et une autre manifestation est prévue le 9 juin prochain pour soutenir les accompagnants d'élèves en situation de handicap. En tennis, la suite de Roland-Garros. Chez les dames, l'Ukrainienne Elina Svitolina, numéro 7 mondiale, a été battue par sa compatriote Marta Kostyuk, qui rejoint donc les demi-finales pour la première fois de sa carrière. Et chez les hommes, au programme ce soir, Joao Fonseca face à Jakub Mencik. Voilà pour l'actualité. Bonne fin de journée à tous.
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1: Les sapeurs-pompiers Chélarois ont le plaisir de vous annoncer leur centenaire. Rejoignez-nous pour fêter cet anniversaire le samedi 6 juin à la salle des fêtes du Chélard. Au programme, structures gonflables et chasse au trésor pour les enfants, exposition véhicules et sur l'histoire du centre, manœuvre des équipes spécialisées sapeurs-pompiers, petite restauration et plein d'autres surprises. Et pour clôturer la journée, venez déguster un délicieux jambon à la broche avec soirée dansante. Un feu d'artifice clôturera cette journée. Restitution du projet de terre et d'eau avec le PNR des Monts d'Ardèche, puis rando inouï dans le cadre de la saison culturelle itinérante de Valérieux, à l'esplanade de la gare de Saint-Agrève le samedi 6 juin. 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À 14h, randonnée-concert avec le Quatuor à Vent, Nautil. À 17h, goûter à l'arrivée. Gratuite au public, prévoir chaussures de marche et eau. Renseignements à l'Office de tourisme Ardèche-Haute-Vallée ou sur www.valérieux.fr. L'ensemble Téléman, orchestre symphonique amateur de Saint-Étienne, vous propose au Temple de Design le dimanche 7 juin à 17h un voyage musical à travers les couleurs, les danses et les émotions en franchissant les frontières entre les époques, les styles et les territoires sous la direction de Jean-Paul Perrault et de Thomas Avrillon. De l'exotisme rêvé du 19e siècle à la création contemporaine, chaque œuvre explore à sa manière la rencontre entre la musique savante et des inspirations populaires, théâtrales ou folkloriques. Entrée et participation libre.
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1: La ludothèque Art des Jeux installera ses différents espaces de jeux libres adaptés à tous les âges à la salle municipale de Saint-Michel-de-Chabrianou ce vendredi de 16h30 à 18h30. Près de jeux, coins bébés, jeux d'imitation, jeux d'assemblage et jeux de société seront au rendez-vous. Plus d'infos sur le site www.artdesjeux.com ou 07 69 70 11 57. À la ludothèque, les enfants sont sous la responsabilité de leurs parents ou d'un adulte référent. Action portée par l'association de la maison de santé pluridisciplinaire du pays de Vernou. Dimanche 14 juin, l'Amicale Laïque organise la fête de l'école du Séquoia au stade de Saint-Martin de Valamas. À 11h, spectacle des enfants. Dans l'après-midi, parcours gonflable, ventre glisse, challenge de tir à l'arc, tour infernal avec de nombreux lots, maquillage, tombola. À midi, repas, poulet curasco, frites et salades du monde, crêpes, tarif 12 euros, réservation avant le 4 juin au 06 09 50 17 25 ou au café de la place chez Mélo. Petite restauration et buvette sur place, entrée libre, venez célébrer la fin de l'année scolaire. Tout petit lit, oh là là! 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Texte inspiré, illustration inspirante, le tout réuni pour l'émerveillement des oreilles et des yeux. Pour les tout petits accompagnés d'un adulte, samedi 6 juin à 11h à la bibliothèque du Cheylard. Renseignements au 04 75 29 18 34.
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1: Il est 18h.
2: Bonsoir à tous, à la une de l'actualité. Les recherches se poursuivent dans le Gers pour retrouver Liana, 11 ans, disparue depuis vendredi. Les gendarmes indiquent avoir découvert plusieurs éléments actuellement en cours d'analyse. Près de 200 militaires restent mobilisés avec des moyens aériens, aquatiques et terrestres. Un homme de 41 ans est placé en détention provisoire et mis en examen pour enlèvement et séquestration de mineurs de moins de 15 ans. La France vient de connaître le printemps le plus chaud jamais enregistré depuis le début des relevés en 1900. Selon Météo France, la température moyenne était d'environ 2 degrés au-dessus des normales entre le mois de mars et le mois de mai. Le pays a subi un important déficit de pluie avec 30% de précipitations en moins. Patrick Poivre d'Arvor est visé par deux nouvelles plaintes pour agression sexuelle. Deux femmes accusent l'ex-journaliste de faits commis entre 2001 et 2011 alors qu'elles avaient une vingtaine d'années et l'avaient rencontré dans un cadre professionnel. Au total, 13 femmes l'accusent de viol ou d'agression sexuelle. Le groupe Auchan poursuit sa restructuration. Sur les 91 supermarchés mis en vente en janvier, le distributeur va en céder 72 à Intermarché, mais 17 enseignes restent sans repreneur. Les syndicats craignent désormais des fermetures et la suppression d'environ 1000 emplois. Les AED, assistants d'éducation, se sont mobilisés ce matin partout en France à l'appel de l'intersyndicale. Ils dénoncent la précarité de leur statut, des salaires trop faibles et un manque d'effectifs dans les établissements scolaires. On écoute Marion Dupré, secrétaire générale à la CGT Éducaction.
3: Ce qu'on demande là, en cette fin d'année, c'est des moyens pour la rentrée prochaine, hein, puisqu'il y a beaucoup d'établissements qui débordent un peu et dans lesquels les vies scolaires ne sont pas assez alimentées. On demande un véritable statut avec une grille salariale qui soit nationale et qui leur permette des perspectives d'évolution. Si on n'obtient rien, il y aura d'autres mobilisations AED, d'autant plus que dans un établissement, en fait, quand toute la vie scolaire est en grève, ça handicape vraiment le bon fonctionnement de l'établissement.
2: Propos recueillis par Mylène Debac. Et une autre manifestation est prévue le 9 juin prochain pour soutenir les accompagnants d'élèves en situation de handicap. En tennis, la suite de Roland-Garros. Chez les dames, l'Ukrainienne Elina Svitolina, numéro 7 mondiale, a été battue par sa compatriote Marta Kostyuk, qui rejoint donc les demi-finales pour la première fois de sa carrière. Et chez les hommes, au programme ce soir, Joao Fonseca face à Jakub Mencik. Voilà pour l'actualité. Bonne fin de journée à tous.
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1: La ludothèque Art des Jeux installera ses différents espaces de jeux libres adaptés à tous les âges à la salle municipale de Saint-Michel-de-Chabrianou ce vendredi de 16h30 à 18h30. Près de jeux, coins bébés, jeux d'imitation, jeux d'assemblage et jeux de société seront au rendez-vous. Plus d'infos sur le site www.artdesjeux.com ou 07 69 70 11 57. À la ludothèque, les enfants sont sous la responsabilité de leurs parents ou d'un adulte référent. Action portée par l'association de la maison de santé pluridisciplinaire du pays de Vernou. Dimanche 14 juin, l'Amicale Laïque organise la fête de l'école du Séquoia au stade de Saint-Martin-de-Valamas. À 11h, spectacle des enfants. Dans l'après-midi, parcours gonflable, ventre glisse, challenge de tir à l'arc, tour infernal avec de nombreux lots, maquillage, tombola. À midi, repas, poulet curasco, frites et salades du monde, crêpes, tarif 12 euros, réservation avant le 4 juin au 06 09 50 17 25 ou au café de la place chez Mélo. Petite restauration et buvette sur place, entrée libre, venez célébrer la fin de l'année scolaire. L'ensemble Téléman, orchestre symphonique amateur de Saint-Étienne, vous propose au Temple de Design le dimanche 7 juin à 17h un voyage musical à travers les couleurs, les danses et les émotions en franchissant les frontières entre les époques, les styles et les territoires sous la direction de Jean-Paul Perrault et de Thomas Avrillon. De l'exotisme rêvé du 19e siècle à la création contemporaine, chaque œuvre explore à sa manière la rencontre entre la musique savante et des inspirations populaires, théâtrales ou folkloriques. Entrée et participation libre.
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1: Il est 19h.
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2: Bienvenue dans l'émission de découverte de votre radio locale. Trisana signifie justement découverte en népalais, le Népal où se situe le mont Everest, donc le toit du monde. On va prendre un peu de hauteur pour mieux l'appréhender, ce monde, avec toute une multiplicité de curiosités. Et pour tout ça, dans le studio est encore plein aujourd'hui. On a Émilie et Chloé. Bonjour Émilie et Chloé.
3: Bonjour.
4: Bonjour.
2: Voilà, toutes les deux qui sont docteurs. À chaque fois que je leur donne un aspect,
5: pour nous,
2: ils sont jamais contents. Voilà, donc on les appelle.
3: Content,
2: je sais pas si on va les présenter. Donc David et Rémi.
5: Salut tout le monde.
6: Coucou.
2: Qui sont là depuis bientôt 10 ans, puisque l'émission a bientôt 10 ans. L'équipe de l'Arche. Je suis perdu. L'équipe de l'Arche des Métiers. Il y a Félix. Et bah, voilà.
5: Bonsoir.
4: Bonsoir.
2: Je suis perdu, il devait y avoir Émilie, elle n'est pas là. Mais... et on a un invité spécial aujourd'hui, il anime l'émission Science de Radio Méga à Valence, c'est Marc Buenomo. Bonjour Marc.
7: Bonsoir.
2: Merci de t'être déplacé jusque dans nos studios chez Laroy. Et aux manettes, elle a le pouvoir de décider qui parle ou qui ne parle pas grâce au contrôle des micros. On a Louise, bonjour Louise.
8: Et salut tout le monde.
2: Trisana, du toit du monde, c'est parti, et c'est Franck qui vous accompagne. Et pour cette dernière séance de l'année, on va commencer directement avec les questions des enfants, puisque c'est le métier de la plupart, d'une bonne partie d'entre nous.
8: On va passer à autre chose d'abord.
2: D'accord, parce que la question n'est pas prête, très certainement. La dernière de l'année risque d'être longue et compliquée. On va parler... Alors, il y a 2 mois, on avait dit qu'au Moyen-Âge, les gens, ils n'étaient pas si crado. Avec Émilie.
4: Pas du tout, même.
2: Pas du tout, même, alors que Louis XIV l'était plus tard.
4: Oui.
2: Ou même ceux d'avant, à la Renaissance. Et donc, l'émission d'après, on a commencé à parler du savon pour nous-mêmes, comment bien se laver. On va continuer l'émission. On va continuer ce thème, pardon, avec Eba.
4: Oui, alors, donc on va parler savon et déjà, on va parler des stars du savon. Donc, quel savon vous connaissez?
5: Savon de Marseille.
4: Savon d'Alep, oui. Savon de Marseille, savon d'Alep.
2: Le Dop, petit Dop.
4: Sans marque, sans marque.
9: Savon noir.
4: Savon noir, ouais, aussi.
10: Les savons fous.
3: Ça sent bon et ça revient?
9: Oui.
4: Donc, savon de Marseille, savon d'Alep et savon noir, c'est un peu comme la moutarde de Dijon. On n'en a rien à faire que ça vienne de Marseille ou d'Alep, c'est des recettes, des types de recettes.
8: Et saponification à froid, saponification à chaud.
4: C'est ça.
8: Allez, bam.
4: Et à chaud, il y a même 2 types. Il y a la saponification au chaudron et ce qu'on appelle le safour. Saponification au four, en gros. Donc voilà. Et le savon de Marseille, eh bien, en fait, c'est une appellation qui date de Louis XIV, pour le coup.
2: Okay.
4: Il se lavait peut-être pas beaucoup, mais...
2: Mais il y avait de l'idée,
8: quoi. Du savon. Ouais.
4: Et en fait, normalement, un savon de Marseille, c'est un 100% huile d'olive au chaudron, en saponification au chaudron. Le savon d'Alep, c'est un huile d'olive avec un pourcentage qui peut être variable d'huile de baie de laurier. C'est pour ça que souvent les savons d'Alep sont assez chers, parce que si on regarde l'huile de baie de laurier, ça coûte extrêmement cher.
2: Et qu'est-ce qu'il a de plus que les... Peut-être tu en parleras après.
4: Non, pas à partir... Alors, le savon d'Alep, en fait, l'huile de baie de laurier, elle est surtout bien pour tout ce qui est problème de peau, peau acnéide, boutons, enfin, elle est désinfectante, astringente, mais sans être trop asséchante.
9: Mais le laurier, c'est pas toxique?
8: Oui, mais là, c'est les baies.
9: Ben, du coup, est-ce que c'est pas plus toxique?
4: Alors, il y a des huiles de plantes toxiques qui ne sont pas toxiques.
5: Après, le laurier, c'est tellement vaste. Hein. Si tu parles du laurier rose, c'est toxique. Si tu parles du laurier sauce...
8: Ouais.
4: Et on voit aussi avec l'huile de ricin, par exemple, la graine de ricin, c'est toxique. La ricine, c'est toxique. Quand on extrait l'huile, on n'a plus la ricine. Donc, l'huile de ricin n'est pas toxique. Mais l'huile de ricin n'est pas vraiment faite pour la cuisine. Et puis les Anglais, ils appellent ça l'huile de castor. Alors.
8: C'est vrai.
9: Bon bête.
4: Et le savon noir, le savon noir, c'est. En fait, c'est pas l'huile qui va varier. C'est. On avait dit le mois dernier, du coup, que pour faire un savon, il fallait une matière grasse. une base forte et qu'on obtenait donc du savon et de la glycérine. Eh bien, les bases fortes, on peut avoir soit de la soude, de la lessive de soude, soit de la potasse. Et si on fait de la potasse, eh bien, ça a une texture un peu gélifiée. C'est ça qui, après, en rajoutant de l'eau, va permettre de faire des gels douches. Et du coup, bah, le savon noir, c'est fait avec de la potasse. Donc, ça, c'est cette texture qui est un peu gélifiée. Et si on va faire avec de la soude, bah, ça sera directement solide.
3: Et, voilà. Et pour le commun des mortels non chimistes, ça vient d'où la soude et...
4: La soude, en non chimiste, c'est encore pire. Si je dis hydroxyde de sodium, c'est encore pire.
2: C'est des produits qu'on trouve en pharmacie.
3: Ça s'obtient comment? Oui, non,
8: la soude, ça vient de la plante. La soude.
4: Non.
8: C'est la consoude.
4: Je ne sais pas comment ça s'obtient de base. Non, soude, c'est pour sodium. Parce que c'est de l'hydroxyde de sodium. Mais ça s'achète en supermarché, lessive de soude. C'est un décapant.
3: Ok.
4: Moi, des fois, quand je vais acheter du matériel pour faire des savons et que je repars avec 3 kilos de végétaline et 2 litres de lessive de soude, en général, à la caisse, on me regarde bizarrement. Ça fait un drôle de mélange. Mais voilà. Et puis donc après, bah, on a parlé donc saponification à froid, saponification au chaudron et safour. Alors oui, si le savon de Marseille, c'est normalement 100% olive en saponification au chaudron. Et si on a le même en saponification à froid, on appelle ça un Castille. C'est la même région, quoi. Et du coup, justement, en fabrication, on va avoir la saponification à froid. On commence la réaction, on apporte un peu de chaleur au début, on commence la réaction, on met dans des moules et on laisse faire. Et là, eh bien, le plus rapide, c'est un 100% huile de coco, ça met 4 semaines. Le plus long, c'est un 100% huile d'olive, on peut arriver à 10-12 mois.
2: Ça, c'est le savon de Marseille.
4: Non. C'est le Castille.
5: T'as intérêt à bien anticiper hein, la fin de ton savon. Hein.
3: Tu m'étonnes.
4: Oui, non, mais c'est pour ça. Donc, en fait, faut le faire au nouvel an pour le offrir à Noël, quoi.
5: Ouais.
4: C'est...
5: T'auras le droit à 2 savons cette année.
3: tu le fais peut-être pas le 1er janvier non plus, quoi. Tu vois. Sinon, les proportions.
4: Et là, donc ça, c'est la saponification à froid. Et le fait d'apporter de la chaleur, le but, c'est de... En fait, c'est une réaction, la réaction de saponification. Et c'est donc d'accélérer la réaction. Donc, on a soit la saponification au chaudron. Alors, au chaudron, oui, parce qu'au temps de Louis XIV, c'était des grands chaudrons. Maintenant, c'est du bain-marie. Hein. Voilà, pour le faire dans sa cuisine. Et là, eh ben, le coco arrive à 30 minutes et l'huile d'olive à 3h30. À peu près.
5: Quand tu dis à chaud, tu parles de quelle température?
4: On est sur du bain-marie, donc à tiède. C'est modéré quand même.
9: Tu connais pas comme unité de mesure
5: tiède. Le bain-marie.
4: Non, mais ce que
5: entre
4: je veux dire,
5: 50
4: c'est que...
5: et 90, on va dire.
3: Non, c'est le bain-marie tiède, s'il te plaît. Sois précis, Rémi.
4: Un bain-marie, on peut pas monter... Enfin, oui, l'eau, elle peut monter à 100, mais à l'intérieur du bain-marie, on a toujours une température modérée. Justement, c'est pour ça qu'on fait fondre le chocolat pour éviter de le cramer. Mais non, je connais pas les températures exactes.
5: C'est pas moi qui fais les gâteaux à la maison, donc je sais pas.
3: Tu les manges ?
5: Oui.
4: Et le safour, c'est une autre technique où là, en fait, quand la réaction est faite, on met dans les moules et on accélère en mettant au four. Alors là, par contre, en général, on met entre 40 et 50 degrés.
5: D'accord.
4: Donc là, on limite quand même pas mal la chaleur.
9: Après, moi, de l'eau à 50 degrés, c'est pas de l'eau tiède. Hein. Mais...
4: Ouais, mais un four qui monte à 200 degrés, c'est tiède pour un four, quoi. C'est quand même très modéré pour une température de four. Et donc voilà, donc on peut avoir par exemple eh bien, un savon 100% huile de coco en une heure et demie, puisqu'il faut d'abord faire fondre l'huile de coco, tout mélanger et tout, et après, en une heure et demie, on a un savon 100% coco. Par exemple.
8: Et du coup, au niveau durée du savon, si tu fais deux savons qui vont avoir la même taille, un qui va avoir un processus plus lent pour durcir et un qui va être plus rapide, ils vont s'user, se diminuer à la même vitesse.
4: Non, tu vois alors c'est pas.
8: Ils durent plus longtemps.
3: C'est pas des cailloux, hein, tu sais.
8: Ils durent des millions d'années ou bien.
4: C'est pas sur ça que ça va jouer.
8: Ok.
4: Alors oui, bah, de toute façon, quel que soit le savon qu'on fait, il faut qu'il sèche. Donc forcément, saponification à froid, il va sécher. Si on fait une saponification à chaud, va falloir attendre quand même qu'il sèche, en fait, que toute l'eau s'évapore.
0: Pour pouvoir l'utiliser, ouais.
4: Voilà. Parce que sinon, ils marchent, mais ils font trop vite.
0: Ouais.
4: Non, par contre, les avantages et les inconvénients de la saponification à froid et saponification à chaud. Quand on fait une saponification à chaud, en fait, on peut rajouter des huiles rares, l'huile en fin de saponification. Donc, on peut choisir quelles huiles vont saponifier en premier ou pas. Alors qu'une saponification à froid, vu qu'on le laisse 4 semaines à 12 mois, on ne choisit pas, c'est selon l'indice de saponification de l'huile. Et il y a des huiles dites précieuses qui ont un indice de saponification assez bas et qui vont saponifier en premier.
0: Ouais.
4: Et dont on va perdre, en fait,
0: sur la fin, ouais.
4: Certaines propriétés. Et c'est ça l'avantage, en fait. Par contre, l'inconvénient, c'est qu'on ne peut pas faire de marbrage en saponification à chaud. En gros, on fait un savon, on ne fait pas de couleur, on ne fait pas de trucs jolis, machin et autres. Souvent, même coloré, il faut vraiment colorer le bloc. Il y a certaines couleurs qui ne fonctionnent pas à chaud. Mais si on veut juste faire un savon... Enfin, moi, je l'ai fait blanc, beige, marron. Enfin, comme ils viennent, quoi, en fonction de ce que j'ai mis. Voilà. Mais pour faire des trucs jolis, faut de la saponification à froid.
5: Okay. Après, on ne cherche pas à faire une œuvre d'art. Hein. Ça sert à se laver. Hein.
10: Oublié le savon de la connaissance.
2: Oh, c'est beau.
10: Bah oui, c'est le fameux « ça, nous le savons ».
4: Savon.
0: Bon, je voulais quand même dire que la soude, ça vient vraiment de la soude. Parce que,
4: ah oui,
0: voilà,
4: du coup.
0: Donc, c'est une plante qui pousse plutôt en bord de mer. C'est pour ça qu'en fait, nous, en Ardèche, vous ne la connaissez pas.
9: On l'utilise, mais il n'y a pas que ça. Ils utilisaient beaucoup le natron. J'ai regardé aussi.
0: Ah. C'est pas que... Voilà, et du coup, on la brûle et on extrait le carbonate de sodium. Oui, c'est ça. Des cendres pour l'utilisation des savons. Mais peut-être voilà, que maintenant, c'est...
5: On ne fera jamais assez. N'hésitez voilà. Pas, cherchez par vous-même.
2: Ouais, on ne va pas faire que ça, c'est fatigant. Mais on va poursuivre. Merci, on sent la passion des savons. Donc, n'hésitez pas à contacter Eba Aude pour toutes les questions complémentaires sur les savons. On se sent presque propre à force de parler savon. On va passer bientôt à de la mécanique, je crois. Les enfants ont des questions. C'est les enfants de David qui nous en posent toutes les semaines. Et c'est juste après le petit générique.

0: c'est toi.
1: Dis papa, commencez par ton deux aimants.
2: Raphaël, il faut bien faire la différence entre un aimant permanent, composé le plus souvent d'un alliage à base de ferrite, et un électro-aimant fonctionnant grâce à l'électricité. Pour ce dernier, rien de plus simple. Si deux électro-aimants sont accrochés l'un à l'autre, il suffit de couper le courant électrique pour qu'ils perdent leur pouvoir magnétique et ils se décrochent d'eux-mêmes. Par contre, ce n'est pas si simple pour les aimants permanents. S'ils ne sont pas puissants, il suffit de forcer un peu en les écartant et ils se décrocheront. Par contre, il faut toujours bien faire attention de bien les séparer afin qu'ils ne se recollent pas aussitôt. S'il s'agit d'aimants moyennement puissants, il est préférable alors d'utiliser la technique de cisaillement. Tu fais alors glisser les aimants l'un sur l'autre en les tournant légèrement. La puissance magnétique est moins forte que pour un écartement direct. S'il s'agit d'aimants puissants, la première chose à faire est de porter des gants de protection, car ces aimants sont tellement puissants qu'ils pourraient te blesser s'ils venaient à se recoller violemment. Dans ce cas, mieux vaut poser le premier aimant sur le bord d'une table, l'autre étant dans le vide, et pratiquer le cisaillement. Si cela ne suffit pas, il faut fabriquer une sorte de cisaille à aimant, plan que tu peux trouver facilement sur Internet. Et pour le cas d'aimants ultra puissants, je ne peux te souhaiter que bon courage et surtout beaucoup d'imagination.
3: Dis papa, c'est quoi les centimètres cubes d'un moteur ?
2: Damien, c'est vrai que l'on entend souvent parler de moteurs en centimètres cubes comme pour les motos, avec les 50, les 125 ou encore comme la mienne qui est une 600 centimètres cubes. C'est aussi le cas pour les voitures, mais rarement on parle en centimètres cubes, mais en litres. 1 litre 5, 1 litre 9, 2 litres ou même 3 litres. Pour comprendre, nous parlons en fait de la cylindrée du moteur. Et pour ce faire, Damien, je t'invite à réécouter la rubrique où j'explique le moteur à 4 temps, et surtout les cylindres, chambre dans laquelle est injecté l'air et le carburant pour faire tourner le moteur. La cylindrée est la capacité de l'ensemble des cylindres du moteur, soit la quantité d'air et de carburant que peut aspirer le moteur sur un cycle. Du fait que ce soit un volume, nous parlons bien en centimètres cubes, qui est également convertible en litres. 1 litre équivaut à 1000 centimètres cubes. Donc si le moteur de la voiture est 1 litre 5, le moteur correspond en fait à 1500 centimètres cubes. Si la moto est une 500 centimètres cubes, nous pouvons alors aussi dire que le moteur est un 0,5 litre. Et merci les garçons pour vos questions.
4: Ouais, ça fait moins classe, quoi. J'ai une 0,5.
2: Bah, carrément. Mais alors, en fait, ma moto, c'est une 0,6 litres.
5: J'ai une question. Dans les pays anglo-saxons, est-ce qu'on parle de pouces cubes ou de gallons pour les grosses cylindrées? Voilà.
2: Non, mais moi, je vis en France.
5: C'est réglé, merci. Ouais.
6: Par contre, pour les aimants, tu aurais pu expliquer aussi que quand on coupe un en deux, bah, ça fait deux aimants.
2: Oui, j'aurais pu l'expliquer, mais ce n'était pas la question, Rémi.
4: En les cassant?
2: Ouais. On pourrait les... Mais c'est vrai qu'ils m'ont dit, papa, est-ce qu'on les casse? J'ai fait, non, surtout pas, ça ne changera rien. Tu feras juste plein de petits aimants.
4: Mais du coup, est-ce que casser, ce n'est pas une manière de se séparer?
2: Philosophie.
6: Tu vois,
2: non, c'est surtout dangereux, en fait. Parce que si tu les casses, après, ça fait plein de petits morceaux qui se recollent. Et ouais, non, c'est pas une bonne idée.
4: Eh bien, merci. On attend avec impatience, parce qu'ils grandissent toujours. Ils sont voilà, le grand est ado, on va avoir des questions de plus en plus folles, je le sens.
2: C'est ça.
4: Ce sera la saison prochaine.
6: On va parler de biologie.
7: Et de LSD.
5: Ou plus de questions du tout.
4: Ou la curiosité qui s'échappe.
7: Oh, pourquoi c'est dangereux, le LSD?
4: On a besoin d'une pause, je crois. On va écouter de la musique. On va écouter...
7: Clap Hands de Tom Waits.
4: C'est parfait.

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1: Alors, bonjour. Oui, effectivement, j'ai voulu préparer ma chronique et ce week-end, j'étais de mariage, donc je n'ai rien écrit. Mais on va le faire au talent, comme je n'ai pas de talent non plus, ça risque d'être intéressant. Donc, je voulais parler de fourmis, je voulais parler des fourmis qui s'appellent les messeurs ibéricus. Donc, c'est des fourmis qui sont très intéressantes, notamment parce que messeurs ibéricus, elle est capable de cloner un individu d'une autre espèce, le messeur structor mâle, elle est capable de les cloner. Donc c'est absolument impressionnant. Et voilà, fin de chronique. Non, je vais essayer d'expliquer un petit peu rapidement comment ça marche. Alors déjà, on va placer des mots compliqués, haploïde et diploïde. Une cellule diploïde, c'est une cellule dans laquelle les chromosomes vont par paire. Vous avez le chromosome A, il y en a deux. Il y a 2B, 2C, 2D. Voilà, ils vont par paire, ils sont toujours en double, comme ça. Et les haploïdes, bah, c'est tout simple, il n'y a pas de paire, il y en a un de chaque. Voilà, c'est nous, dans notre corps, toutes nos cellules sont diploïdes, on a deux chromosomes de chaque, sauf nos ovules ou nos spermatozoïdes, il y en a un de chaque. Au moment de la reproduction, fusion, deux de chaque, et paf, ça fait un enfant. Ça, c'est merveilleux, mais ça, c'est pour nous, les humains et plein d'autres animaux. Et voilà. Mais chez les mouches, c'est un petit peu différent. Et laissez-moi vous raconter la vie d'une reine messeur ibéricus, d'une reine fourmi de manière générale. Elle naît, pas très intéressant jusque-là. Elle a des ailes, donc elle peut s'envoler, et elle s'envole pour son vol nuptial. Donc elle en profite pour Ken, avec pas mal d'autres mâles. En l'occurrence, pour messeurs ibéricus et des messeurs structors, des mâles structors et ibéricus. Et ensuite, elle se trouve un endroit où elle va pouvoir rester tout le reste de sa vie et elle va pondre plein de fourmis qui vont pouvoir soit faire grandir la colonie, soit pouvoir se reproduire à leur tour. Et elle a un petit organe assez intéressant qui s'appelle la spermathèque, dans lequel elle va stocker les spermatozoïdes des mâles, parce qu'elle ne se reproduit qu'une fois, donc il faut qu'elle stocke. Donc elle a sa spermathèque. Et du coup, en fonction de ce qu'elle va vouloir reproduire, elle va mélanger différentes choses. Si elle veut produire une nouvelle reine, une future reine, elle va prendre un de ses ovules et un spermatozoïde de messeur ibéricus, la même espèce. Hop, fusion, comme tout à l'heure, et là, ça va donner une reine messeur ibéricus. Simple. Si elle veut donner une ouvrière, elle va prendre son ovule et un spermatozoïde, mais cette fois-ci de messeur structor, donc le mâle de l'autre espèce. Et là, dans ce cas-là, ici, pour cette espèce, eh ben, le nouvel individu, ce sera une ouvrière, donc femelle, qui sera du coup, elle aussi, diploïde, donc elle aura deux chromosomes de chaque. Et pour faire des mâles, comme les mâles ne servent pas à grand-chose chez les fourmis, il n'y a pas besoin qu'ils soient de haute qualité, on leur met qu'un seul chromosome de chaque, c'est plus rapide. Ça, c'est pas du tout scientifique, hein, c'est moi qui l'ai interprété comme ça, mais ça n'a aucune valeur scientifique. Mais du coup, les mâles sont tous haploïdes, ils ont un chromosome de chaque dans leur cellule. Et donc pour ça, bah, pour faire un mâle de son espèce, elle prend un de ses ovules, elle le féconde pas, mais là, ça va pouvoir se développer et donner un individu viable, un mâle. Mais alors, comment est-ce qu'elle fait pour faire un mâle structor? Parce que si elle met un spermatozoïde de structor, eh ben, elle va se retrouver à ne pas pouvoir... Enfin, ça va faire une ouvrière, quoi. Ça va donner les deux. Eh ben, elle est capable de faire des ovules zéroploïdes. Ça, c'est pas non plus un terme qui existe, je l'ai inventé. Mais c'est-à-dire qu'il n'y a aucun chromosome dedans. Et du coup, elle va le féconder avec le spermatozoïde de messeur structor. Il y aura donc un chromosome de chaque, c'est un mâle, et il n'y aura que des chromosomes de structor, et ça va donner un nouveau structor. Ce qui est intéressant, c'est que le mâle structor avec qui elle s'était reproduit, bah, il avait un seul chromosome de chaque, donc tous ses chromosomes passent dans tous ses spermatozoïdes, c'est tous les mêmes, et donc le nouveau qui va naître, c'est exactement le même que son père, et ce sera exactement le même que les fils de ce futur, etc. Donc elle a vraiment cloné un mâle. Et vous allez me dire, à quoi ça peut servir de faire ça? En fait, c'est hyper intéressant, parce que Messeur ibéricus, elle habite à certains endroits où il y a aussi des messeurs structors. Donc elle pourrait arriver à se reproduire avec des structors et avec des ibéricus. Mais on trouve aussi des messeurs ibéricus à des distances de zinzin des autres messeurs structors, à plus de 1000 km. Et en fait, si elle a pu aller si loin, c'est parce que justement, bah, elle était capable d'internaliser la ressource. En gros, elle avait besoin de spermatozoïdes de messeurs structors pour ses ouvrières. Et comme elle était capable de cloner des messeurs structors, bah, ça lui a permis d'étendre son aire de répartition. Et voilà, donc grâce au clonage, elle a pu s'épandre n'importe où.
2: Mais du coup, il y a une espèce de fourmi qui, de base, n'a pas d'ouvrière. Mais Sor Ibericus, elle n'a pas d'ouvrière.
1: En tout cas, actuellement, c'est tous, la Messor Ibericus ouvrière, c'est un hybride entre les deux, quoi.
2: Ah ouais. Oui, c'est vrai, c'est un hybride du coup. Ouais. Mais à la base, au début, c'était pas deux espèces séparées. Enfin, c'est un.
1: Alors là, j'avoue que, comme je te lis, j'ai tout préparé hyper bien, donc j'ai pas cherché plus que
3: ça. Tu les as pas interviewés.
1: De quoi ?
3: Tu les as pas interviewés.
1: Mais le problème, c'est qu'il aurait fallu aller en Sicile, et là, j'avais pas le temps ce week-end.
4: Ah, ça, c'est terrible.
5: Ça, je croyais qu'elles venaient d'Espagne, moi, les fourmis Ibericus. Non, c'est pas des fourmis espagnoles. Ibericus.
1: Si. Mais il y en a aussi en Sicile. Et je disais Sicile parce que c'est celles qui sont les plus loin des Messor Structor, donc qui ont vraiment plus de 1000 km de distance, qui vont pas s'amuser au moment où elles vont se reproduire. On file à 1000 km, on se reproduit, on revient. C'est un peu long.
2: Autant faire son propre clone, quoi.
1: Voilà, on peut en faire son clone.
6: Mais du coup, est-ce que tu sais s'il y a deux spermathèques ou si la spermathèque est séparée en deux ? Comment elle fait pour savoir
1: Oui.
6: Ok, merci Félix.
1: A priori, il n'y a qu'une seule spermathèque.
0: C'est le moment où chacun va chercher ses informations.
1: Voilà. Et j'en profite pour dire que ça, j'ai trouvé cette information grâce à une super chaîne YouTube qui s'appelle Therapodia et qui fait des super vidéos sur tout plein de trucs sur les insectes et qui est exceptionnelle. Donc, si vous avez l'occasion, elle fait des petites vidéos de 4 minutes pour parler de un type d'insecte, un machin, un truc. C'est passionnant, c'est vraiment génial.
2: Je suis d'accord, c'est génial, mais ta chronique était plus claire que sa vidéo. Donc merci.
3: Waouh, c'est beau.
1: Oui et non, quand même. Moi, j'ai pas compris ce que j'ai raconté.
6: Elle était vulgarisée.
0: Toi, sans images et tout, quoi. Eh ben, merci. Merci, Félix. On va poursuivre l'émission, on va jouer un peu et on va jouer aux merveilles du vivant.

0: C'est l'histoire de la vie, donc je rappelle, vous avez le droit qu'à une seule réponse.
1: Il y a des règles maintenant.
0: Ouais, mais je le rappelle parce qu'il y a Marc qui nous rejoint.
2: Sinon, je gagne tout le temps.
0: Et voilà.
1: Comme et ça, une réponse sur deux pour David.
0: Alors, on parle d'une bonne. En plus, on parle d'une bonne nouvelle. C'est un record de naissance de poussins, donc d'une espèce qu'on recherche, qui a été recensé. Donc, 98 poussins, voilà, pour une population totale de 236 adultes. Ce qui est donc remarquable, puisque, en fait, si c'est remarquable parce qu'en fait, c'est une espèce qui se reproduit tous les 2 à 4 ans. Et c'est une espèce qui, pour attirer les femelles, donc les mâles forment des lecs. Donc c'est des sortes de cavités qui creusent pour mieux amplifier le son, donc pour attirer les femelles, bien entendu. Et
2: Rémi, je me demandais si c'était une espèce sauvage.
0: Oui. Okay. Voilà, donc c'est le seul oiseau non volant à avoir ce principe de parade pour attirer les femelles. D'ailleurs, c'est le seul perroquet non volant.
2: À cacapo.
0: Ah, le purée, il a eu. Le cacapo, vous connaissez pas le cacapo?
2: J'ai douté, j'étais sur lui, mais j'étais pas sûr.
0: J'ai un nom à faire rire les plus faibles d'entre nous en humour. Donc le cacapo.
1: Oh, ce jugement!
0: Je savais que t'allais rire, Émilie, au cacapo. Donc le cacapo, voilà, qui est une espèce de gros perroquet bien gras, qui ne peut pas voler avec des ailes trop petites.
1: Non, il habite où?
0: Et il habite en Nouvelle-Zélande.
1: C'est pour ça qu'on ne le connaît pas.
2: Il est très drôle. Il y a plein de vidéos sur Internet, c'est très drôle.
3: Ouais. C'est une région où il n'y a que des animaux bizarres.
0: Oh, en plus, il y a le wombat.
2: Qui fait des cacacarés.
0: Ouais, je savais que vous alliez le sentir. Allez, je change les règles du jeu. Cette fois-ci, je vous dis, tiens, qu'est-ce qu'on vient de découvrir? Qu'est-ce que cette espèce fait d'extraordinaire? Et qu'on vient de découvrir, c'est la larve de coléoptère.
1: Qu'est-ce qu'elle...
3: Elle mange du plastique.
0: Non.
2: C'est large, le coléoptère, hein. C'est quand même une sacrée famille.
3: Elle dépollue un truc sur le recyclage?
0: C'est pas de la dépollution.
1: Elle soigne quelque chose?
0: Elle soigne pas.
4: Elle produit une substance
0: qui nous intéresse, nous, non.
4: Dans le domaine médical ou...
0: Pas pour nous, non, c'est pas pour nous, c'est vraiment pour elle.
1: Ah. Est-ce qu'elle se nourrit, elle produit sa propre nourriture?
0: Non.
5: Elle mange son caca? Je sais pas, on est dans le thème.
3: elle fait des clones.
0: Elle fait pas des clones, non. Elle fait pas des clones.
5: Donne-nous un indice, parce que là, c'est trop...
0: Je le cherche, parce que j'ai pas tout noté.
5: Elle produit quelque chose pour elle-même, on sait pas quelle espèce
2: c'est. L'arbre de coléoptère, après, elle fait des pubs, parce que ça fait en trois phases.
4: Reproduit.
1: Elle écrit sa chronique, alors?
2: Elle peut faire de la soie, en général.
0: Non, elle fait pas de la soie. Là, vous êtes trop fort, mais vous avez plein d'idées. Ça, c'est... Voilà, bon, là, je... voilà, non. Oui, c'est ça.
2: Il vérifie la réponse.
0: Elle est capable de créer quoi? Qui va permettre d'attirer quoi?
2: Ah, des phéromones.
3: Elle est capable de produire une odeur de fleurs.
0: Elle est capable de produire une odeur de fleurs qui attire des abeilles et dont elle va être capable de les parasiter.
1: Ah oui.
0: Et voilà, donc c'est une grosse découverte qu'on vient de découvrir, c'est qu'en fait une espèce est capable de produire une substance qui vient d'un autre genre.
5: Grâce à la phéromone des papillons, on pourrait attirer les abeilles.
0: Voilà, pour dire parce qu'en fait c'est une abeille qui a le parasite, de la larve.
5: Donc finalement, ça pourrait nous être utile si on veut attirer les abeilles.
2: Si tu te mets à sentir le Nutella, tu vas m'attirer.
0: T'as envie d'attirer les abeilles.
5: Si on reproduit la substance que crée cette larve de coléoptère, on pourrait attirer les abeilles.
0: Il faut des fleurs, quoi.
5: Non, justement, si tu veux récupérer des pollinisateurs chez toi.
0: Tu mets des fleurs.
5: Pour les attirer encore
0: c'est
5: plus,
0: moins galère.
5: Parce qu'on a un problème de pollinisation quand même.
2: D'où le scarabée ressemble à quoi
5: du 21e siècle.
0: Alors, si vous voulez voir à quoi il ressemble, vous achetez Epsilon.
2: Oui, non, mais tu peux donner une couleur quand même.
4: Sous quelle latitude on le trouve? Pas chez nous, du coup.
0: Alors là, c'est le moment.
4: C'est pas nos abeilles à nous qui l'attirent.
2: Ah, mais on dirait un méloé. Ah, mais oui, c'est le méloé.
5: C'est moche en plus.
2: Mais il y en a chez nous, ça.
4: Mais oui, ça, il y en a chez nous, j'en ai chez moi, ça.
2: Les méloé, voyons. C'est pas juste un scarabée, c'est quand même particulier.
0: Le nom n'est pas cité. On pourra le retrouver.
2: La tronche, de la famille des méloés. Hein. Il a un gros cul, pardon.
5: On dit un abdomen.
1: C'est fini?
0: On y va. C'est terminé.
1: C'est terminé.
0: On va poursuivre l'émission avec Chloé, notre géologue préférée.
1: Jingle oui. Caillou.
4: Oui, vive les cailloux. Alors, aujourd'hui, comme annoncé pour nos fidèles auditeurs le mois passé, on ne va pas parler de cailloux directement, mais plutôt des temps géologiques, parce que je vous balance plein de noms, d'ères, de périodes, plein de chiffres aussi, de millions d'années. Mais qu'est-ce donc et quand donc et que s'est-il passé ? Donc alors déjà, en général, enfin non pas en général, tout le temps, en géologie, donc, on part du plus vieux et on remonte au présent. Donc là, c'est ce que je vais faire aussi. Je vais vous parler. Donc il y a d'abord 6 grandes subdivisions majeures. Ce sont donc les aires géologiques. Donc il y a d'abord le plus ancien, qui est l'Adéen. Ensuite, on a l'Archéen, le Protérozoïque, le Paléozoïque, le Mésozoïque et le Cénozoïque. Donc ça, c'est les 6 aires majeures. Donc le Cénozoïque, ça correspond à l'actuel. Donc. Et ces aires elles-mêmes, elles sont subdivisées en périodes dont vous avez peut-être déjà plus entendu parler, style le Jurassique, le Crétacé, qui elles-mêmes sont encore subdivisées en étages, dont là, c'est sûr, vous n'en avez jamais entendu parler, puisque vous n'êtes pas géologue.
3: Oh, donc, nous y sommes pas comme
2: Crétacé
3: ça.
2: Crétacé supérieur, on connaît. Hein.
4: Le
2: Crétacé supérieur, tout ça, et Maastrichtien, tous ces...
4: Ah, Maastrichtien, ouais, bien, Maastrichtien. Voilà, ben, ça, c'est la connue, parce que c'est justement, c'est celle de l'extinction.
5: Et l'Urgonien.
4: Ah, ouais, alors, mais l'Urgonien, c'est plus utilisé comme étage officiel, en fait. Voilà. C'est un truc, c'est localisé, parce que c'est ça,
5: ringard,
4: en plus...
5: Je suis un géologue ringard.
4: Régional, j'ai envie de dire. Parce qu'il y a des sous-étages qui sont régionaux, qui sont utilisés uniquement dans tel ou tel, et même entre Suisse et France, c'est les mêmes étages, mais pas avec les mêmes noms. Donc.
1: Ah ouais. C'est ça.
5: Bah, c'est le calcaire, pardon. On peut pas se synchroniser, en fait.
4: Non, mais non. C'est le calcaire urbanien, c'est ce qu'on voit exactement quand on descend dans la vallée du Rhône, ces barres un peu grises.

0: Mésozoïque, Mésozoïque, Cénozoïque, on parle de millions d'années. Donc du coup, l'AD1, donc la plus ancienne, qui, c'est de 4,5 milliards d'années à 4 milliards d'années. L'archéen, ça va de 4 milliards d'années à 2,5 milliards d'années. Et le protérozoïque, alors là, attention, ça va de 2,5 milliards d'années à environ 538 millions d'années. Et du coup, après là, on va rentrer dans les millions d'années sur les trois dernières périodes. Mais du coup, donc en fait, tout ce qui se passe, parce qu'évidemment, bah, c'est plus flou, qu'on ne retrouve pas d'âge de ces âges et tout ça. Donc on a mis tout ça dans un espèce de grands étages comme ça, qui sont pas vraiment, enfin de grandes aires, pardon, qui sont où on met un peu tout dedans. Donc maintenant on va voir ce qui se passe en fait dans ces grandes aires, et surtout donc les trois premières étant beaucoup plus longues où il se passe pas grand chose, c'est évidemment pas les plus connues et où il se passe pas d'événements trop connus du grand public, contrairement aux trois dernières où on voit les extinctions de masse, les dinosaures, les machins, enfin tout ce qu'on connaît un peu de la géologie. Donc du coup dans l'AD1, donc la plus ancienne période, donc c'est là qu'on a la formation de la protoplanète de la Terre et du système solaire, donc qui a duré environ 100 millions d'années, dans ces milliards d'années. Donc la proto-Terre, elle a subi un intense bombardement météoritique à ce moment-là. Et puis ensuite, on a vu une grosse période d'activité volcanique qui a duré des centaines de millions d'années aussi. Donc là, les conditions étaient assez intenses sur la planète à ce moment-là. Et c'est là aussi, à la fin de l'AD1, qu'on a la formation de la Lune aussi, la Terre a été percutée aussi. Donc c'est là que ça a arraché le petit bout qui a formé la Lune. Et ensuite, donc, on a l'Archéen, où là, on a la Lune qui se trouve à côté de la Terre, mais qui est beaucoup plus proche de la Terre que maintenant. Donc, du coup, on va avoir des marées beaucoup plus importantes, comme elle était très proche. Et on a une température aussi encore beaucoup plus élevée que ce qu'on trouve, plus tard, là où la vie est apparue. Mais c'est quand même à cette époque-là qu'on a la vie microbienne qui va apparaître, donc plutôt dans les océans. Et les cyanobactéries, entre autres, peut-être vous avez entendu parler des stromatolites, qui sont ces constructions bactériennes comme ça, et qui ont donc produit énormément de dioxyde, donc c'est un peu grâce à ça qu'après les autres organismes ont pu se développer. Donc là, l'Archéen, c'est vraiment la période où en fait on a un peu les conditions du début de la vie qui vont se mettre en place.
1: Et donc ça c'est quoi? Il y a 1 milliard, il y a 2
0: milliards? Alors l'Archéen c'est 4 milliards à 2,5 milliards d'années.
1: Ah, okay.
0: Donc c'est un petit moment. Après ça, on a le protérozoïque, donc du coup, qui vient en fait juste avant l'explosion de la vie. Donc c'est là où on a vraiment l'atmosphère qui va se charger d'oxygène qui est produit dans les océans par les stromatolites, entre autres. Et puis, on va aussi avoir un refroidissement général qui va permettre du coup aux animaux pluricellulaires de pouvoir se développer un peu plus tranquillement qu'avant les conditions bouillonnantes qu'on avait avant. Par exemple, les méduses qu'on va trouver. Donc c'est vraiment le tout début de la vie molle. Donc on n'a pas encore c'est pour ça qu'on trouve très peu aussi de fossiles de cette époque-là. Il faut vraiment des conditions assez particulières pour retrouver des traces de méduses qui ont des milliards d'années, quoi. Donc ensuite, après ça, on va avoir le paléozoïque. Alors là, peut-être le paléozoïque, ça ne vous dit rien, mais dans le paléozoïque, on va trouver donc les étages du cambrien, de l'ordovicien, du silurien, du dévonien, du carbonifère et du permien. Donc tout ça, c'est le paléozoïque qui va donc entre environ 500 millions d'années jusqu'à environ 250 millions d'années. Et donc c'est là qu'on va avoir en fait vraiment l'explosion de la vie. Donc le cambrien, c'est vraiment très connu pour être l'explosion de la vie avec toutes les espèces animales et végétales. Donc ça, c'est dans tout le paléozoïque, mais au cambrien et à l'ordovicien, il va y avoir la diversification des espèces. Donc on va vraiment avoir quasiment toutes les espèces qu'on connaît en fait à ce jour qui vont apparaître pendant l'ordovicien.
2: Tu veux dire les familles, les groupes plutôt que les espèces? Enfin, c'est les grands groupes.
0: Oui,
3: la symétrie, la faune de Burgess.
0: Ouais, c'est ça, exactement. Alors ça, c'est même un petit peu avant, justement. Avant. Ouais. Mais c'est donc vraiment le tout début du paléozoïque. Donc ça, il y a l'explosion cambrienne, la grande diversification ordovicienne. Et puis c'est là qu'on va trouver aussi notre première extinction de masse, justement à la fin de l'ordovicien, entre l'ordovicien et le silurien, il y a environ 400 millions d'années. Donc là, c'est la première des cinq grandes extinctions qu'on connaît, qui va se produire à ce moment-là. On va avoir aussi, pendant le paléozoïque, on va avoir l'apparition des plantes vascularisées, donc avec de la sève qui

0: circule dans les tiges, aussi l'urée. Et il va y avoir aussi, à la fin du Dévonien, la deuxième extinction de masse, qui donc au Paléozoïque, on a deux extinctions de masse, c'est ça. Ensuite, on va voir le Mésozoïque, qui est certainement le plus connu des trois, parce que c'est celui qui comprend Trias, Jurassique et Crétacé, le dinosaure. Donc là, on ne va pas trop s'étendre sur cette période, que du coup, dont celle dont je parle le plus souvent dans mes chroniques aussi. Donc c'est là qu'on trouve l'océan de la Tétis. Donc c'est cet océan chaud dont je vous parle souvent. Crussol, par exemple, les calcaires de Crussol, c'est des restes de cet océan. Et en fait, c'est là qu'on va voir aussi donc, ces fameux calcaires urogoniens qui apparaissent. Et on va voir l'apparition des mammifères aussi à ce moment-là, des plantes à fleurs et des pollinisateurs, du coup, qui vont avec les plantes à fleurs. Et là, on va trouver donc la quatrième et la cinquième extinction de masse. Donc il y a la quatrième extinction de masse qui est entre le Trias et le Jurassique, et la cinquième, la connue, donc Crétacé-Paléogène, donc qui est à la fin du Mésozoïque, et qui est donc celle qui a...
1: Et du moins que celle du Permien.
2: Entre le Permien et le Trias, mais ouais. C'était la deuxième, non
0: Oui, si, ouais, j'ai
1: troisième
0: dit.
1: Troisième plutôt, non? C'est la troisième, celle du Permien.
0: Ouais, c'est la c'est plus ça, grosse, oui. Ouais, j'ai donc... pas dit celle du Permien.
2: Bah, t'as dit les deux de Paléo,
0: bah, mais... Si, à la fin du Paléozoïque. Il y a le... Ouais, non, ok.
3: Non, laisse tomber.
0: Deuxième extinction, c'est ça. Ah oui, troisième extinction, oui, c'est ça. J'ai pas retourné ma feuille.
1: Non,
0: exactement.
1: On a suivi plus tôt.
0: Troisième extinction, effectivement, Pervien-Trias.
2: La plus importante.
0: Exactement. Et du coup, en fait, surtout au moment où il y avait ce super continent aussi de la Pangée, qui fait que des conditions, en fait, climatiques assez exceptionnelles, avec, comme on avait un super immense continent, il y avait des conditions un peu désertiques comme ça. Donc effectivement, troisième extinction, autant pour moi. Et du coup, donc la quatrième et la cinquième, du coup là, les chiffres sont justes, donc Trias et Jurassique, et donc celle de la fin du Crétacé, qui a vu la fin des dinosaures qui ont disparu.
1: Pas tous.
0: Non, ben non, parce que les plus petits, ils ont résisté. Et du coup, donc ensuite, on va passer au Cénozoïque, donc qui va de 66 millions d'années, qui est donc la date de cette extinction majeure, jusqu'à aujourd'hui, et qui est donc divisé en trois ères, qui est le Paléogène, le Néogène et le Quaternaire, dans laquelle nous vivons en ce moment. Donc là, c'est évidemment l'ère des mammifères, la diversification des oiseaux, donc les survivants des dinosaures, et des plantes à fleurs, et aussi, entre autres, des poissons à arêtes. Et c'est aussi pendant le Néogène que va se mettre en place la géographie actuelle. Donc on va voir par exemple la fermeture de l'isthme de Panama, qui va créer en fait un seul bloc entre l'Amérique du Nord et l'Amérique du Sud, et aussi l'ouverture en bas entre l'Amérique du Sud et l'Antarctique. Donc du coup, il va y avoir des nouvelles circulations océaniques qui vont se mettre en place, et donc aussi atmosphériques, et qui vont mettre en fait en place petit à petit le climat un peu tel qu'on le connaît, qui va uniquement être perturbé donc au Quaternaire, avec des épisodes glaciaires et interglaciaires, et l'arrivée de nous-mêmes, les humains, et du coup, avec aussi la disparition de la mégafaune qui était en place à ce moment-là. Donc, est-ce que c'est de cause humaine? Est-ce que c'est une glaciation? Voilà, mais il va y avoir une disparition des grands mammifères, donc mammouths, les paresseux géants, les rhinocéros laineux, et toutes ces choses exotiques qu'on trouvait avant par chez nous. Donc voilà, en gros, la subdivision, c'est important en fait pour savoir, ben, évidemment, de quel âge on parle, mais aussi ben, par rapport aux conditions climatiques qu'on avait, et surtout à la paléogéographie, donc la place des continents, à quel moment ils se trouvaient. Donc tout ça, c'est une seule et grande histoire qui est la nôtre.
1: Oui, une chose très importante à raconter par rapport à ces derniers temps, les vagues de chaleur qu'on connaît. Il y a plein de gens sur Internet qui disent « Oui, le climat de la Terre a déjà changé plein de fois, gna gna ». Il y a juste un truc à retenir, c'est qu'entre une période glaciaire et interglaciaire, c'est 4 degrés moyenne au niveau du globe, mais en 10 000 ans. Il y a 4 degrés de changement en 10 000 ans. Ouais. Nous, on va se taper plus que 4 degrés en 100 ans. On est 1000 fois plus rapide que tout ce que la Terre a connu avant.
0: C'est ça.
1: Donc, ça n'a juste rien à voir avec les changements du passé.
0: Et aussi, eh ben, c'est qu'en fait, les changements du passé, on n'y était pas. Donc la planète, effectivement, elle a déjà vécu plus grands changements en chaud et en froid, mais en fait, là, c'est nous qui sommes concernés, c'est nous qui n'allons pas survivre, la planète.
1: Et tous les autres animaux qui auraient demandé.
0: Oui, et voilà, qui ont une zone de confort à quelques degrés près comme nous, mais c'est sûr que la planète, elle a vu pire, mais nous, Ben nous pas, voilà.
3: J'en profite pour raconter une blague d'astrophysicien qui a le mérite d'être très courte. C'est deux dinosaures qui voient passer un bolide, là, une super étoile filante, et puis il y en a un qui dit à l'autre, fais un vœu.
0: Le bon. Pauvre.
3: C'est bon, vous l'avez. Ok.
4: Voilà. Ok. Ben merci Chloé pour ces 4 milliards et demi d'années en 10 minutes, et puis pour le rappel des faits sur le climat qu'il est bon de rappeler à certains journalistes de certaines chaînes dont je tairai le nom cette fois-ci. Et l'humain est arrivé aussi, si on continue l'histoire, jusqu'à créer la musique soi-même, et on va en profiter avec Louise. Je te laisse nous dire qui.
5: Oui, on va écouter une musique du dernier album de La Maison Tellier. Je vous propose La timidité des arbres. Je ne sais pas si vous avez encore écouté cet album, mais bon, bref.
4: C'est parti.
5: Je l'adore.

0: Vous écoutez toujours Srizana du Toit du Monde, votre émission de découverte. Et puis on va continuer de découvrir, les beaux jours approchent, continuent. On a de quoi découvrir le ciel et Rémi va nous en expliquer quelques particularités.
1: Tout à fait. Alors la dernière fois, je vous ai donné les bases pour éventuellement acheter un télescope et admirer le ciel avec. Mais la première étape, c'est d'apprendre le ciel, de faire de l'astronomie. Littéralement, de comprendre la loi des astres. Pendant des millénaires, les humains n'avaient que leurs yeux pour observer le ciel. Il y a déjà tellement à voir. Or, clairement, la radio, c'est pas le meilleur support pour ça. Donc, je vous invite à aller visiter le planétarium le plus proche de chez vous. Pour le trouver, il suffit d'aller sur afastronomie.fr, le site de l'Association française d'astronomie, l'AFA. Vous y retrouverez également tous les observatoires et les clubs d'astronomie proches de chez vous. Et bien sûr, il y a Planète Mars, observatoire Hubert Reeves à Mars, et leur planétarium itinérant n'est jamais très loin. Mais il est temps de lever les yeux au ciel. Si vous êtes loin de la pollution lumineuse, humaine, vous pouvez voir des milliers d'étoiles à l'œil nu, jusqu'à 3000 sous un ciel noir. Et dire que probablement chaque étoile éclaire ses propres planètes, des soleils pour d'autres mondes. Vous remarquerez que certaines étoiles sont plus brillantes que d'autres, peut-être parce qu'elles sont plus proches ou peut-être parce qu'elles sont très lumineuses mais très loin. Impossible de le savoir sans instrument. Les astronomes utilisent les magnitudes pour parler de la luminosité des astres. Et vous remarquerez aussi qu'elles n'ont pas toutes la même couleur. Certaines étoiles sont plutôt orangées, d'autres bleutées. Lesquelles sont les plus chaudes? Les rouges ou les bleus?
0: Les rouges comme le robinet.
1: Eh ben non, pas du tout. Les étoiles ne sont pas des robinets et l'astronomie, ce n'est pas de la plomberie. Les bleus sont à plus de 10 000 degrés et les rouges à environ 3 000 degrés. Des étoiles tièdes donc. Et le soleil, notre naine jaune, est à 6 000 degrés à peu près. Mais ça, c'est tout en haut du gaz, hein, parce qu'au centre des étoiles, c'est des millions de degrés. Ce sont des explosions thermonucléaires naturelles. Et on peut reconnaître facilement les étoiles les plus brillantes du ciel. Sirius, Capella et Bételgeuse en hiver. Arcturus et Spica au printemps. Vega, Deneb, Altair en été. Nos ancêtres ont admiré ces étoiles et ont relié les points pour imaginer des formes, des personnages, des animaux. Ils ont inventé des constellations. Pour raconter des histoires au coin du feu et pour se repérer là-haut. Tous les peuples de la Terre ont inventé leur propre constellation. La plupart ont vu une grande ours dans le ciel du Nord, le ciel boréal. C'est d'ailleurs l'ours Arctos en grec qui a donné son nom au pôle Nord, l'Arctique. Mais les Inuits, eux, y voient un renne, un caribou. Pour nos anciens, c'est un grand chariot. Pour les Romains, ce sont 7 vaches. Chacun voit quelque chose de différent, mais nous partageons tous un seul ciel. En 1928, l'Union Astronomique Internationale, l'UAI, a fixé les limites des 88 constellations officielles. 44 dans le ciel boréal au nord et 44 dans le ciel austral au sud. Elles nous servent de cartes pour nous repérer sur la voûte céleste. Chaque étoile appartient forcément à une constellation. Et à force de regarder les étoiles et de chercher ces constellations, vous remarquerez que certaines étoiles sont apparues vers l'est et d'autres se sont couchées vers l'ouest. Notre étoile, le Soleil, fait de même le jour, car la Terre tourne et nous entraîne. Toutes les étoiles bougent, sauf une, l'étoile polaire, Polaris, la queue de la petite ours. Par le plus grand des hasards, et pour seulement quelques siècles, l'étoile polaire se situe quasiment pile au-dessus du pôle Nord de notre planète, le long de son axe de rotation. Elle semble donc immobile et indique toujours le Nord. Les constellations autour ne vont jamais se coucher, on les appelle les circumpolaires. Comme la grande ours, la petite ours et le W de Cassiopée, dont on reparlera après. Dans l'hémisphère sud, pas de chance, il n'y a pas d'étoile polaire. Pour retrouver le pôle sud céleste, il faut trouver la croix du sud. Prendre le plus grand bâton de la croix et reporter 4 fois et demi cette distance-là dans le sens du bas de la croix. C'est quand même plus facile dans l'hémisphère nord, où il suffit de partir de la grande casserole, les 7 étoiles les plus brillantes de la grande ours. Grande ours, qui est d'ailleurs plus grande que la casserole. La casserole, c'est juste un morceau, c'est les 7 étoiles les plus brillantes. Il faut partir du manche de cette grande casserole et prendre les 2 étoiles à l'opposé, Merak et Doubé. Il faut ensuite reporter 5 fois cette distance-là, dans le sens de la fumée de la casserole qu'on imagine. Oui, il faut beaucoup d'imagination en astronomie. Et vous retrouverez l'étoile polaire, qui est aussi la queue de la petite ours, qui ressemble vite fait à une casserole, mais pas très brillante et avec le manche tout tordu, et pas du tout à un ours. Et de l'autre côté, vous retrouverez le fameux W de Cassiopée. D'ailleurs, il n'y a pas de W dans Cassiopée, mais ça ressemble aussi à une chaise et c'est une reine assise sur un trône. Mais commencez déjà par ces 3 constellations qui ne vont jamais se coucher du côté du nord, chez nous, ce sera déjà très bien. À l'horizon sud, les constellations changent avec les saisons. Elles se lèvent et elles se couchent. Elles ne sont pas toujours visibles. En début de nuit, au printemps, on retrouve le lion, qui ressemble plutôt à une souris, ou à un fer passé sous les pattes de la grande ours. En été, le lion va se coucher pour laisser place au triangle d'été, avec Vega, Deneb et Altaïr. On aura ensuite le carré de l'automne, le fameux carré de Pégase. Et en hiver, on retrouve une grande spirale d'étoiles brillantes, qu'on appelle aussi le grand jet de l'hiver, et qui se termine sur la belle constellation d'Orion, avec sa forme de sablier et sa ceinture de trois étoiles alignées. Pour le peuple Innu, Orion est un carcajou. Pour les Hawaïens, c'est un jeu de ficelle, ou encore un tambour pour les Japonais. Orion étant sur l'équateur céleste, on peut voir cette constellation quasiment partout sur Terre. Chacun regarde le ciel à sa façon, mais nous partageons tous un seul ciel. Et je vous invite vraiment, toutes et tous, à apprendre à reconnaître les constellations et les étoiles. C'est gratuit, elles sont là toutes les nuits, et même quand il fait gris, elles sont toujours là, au-dessus des nuages de la vie. C'est notre histoire, nos origines, c'est l'horizon, vers l'infini et au-delà.
0: Eh ben merci.
2: C'est beau.
0: Rémi, ouais, sans les étoiles, il nous a fait voyager.
2: Ouais, c'était trop joli.
0: Et n'hésitez pas, donc, comme tu l'as dit, à... Cet été, il va se passer plein de choses un peu partout.
1: Oui, il y a la nuit des étoiles chaque année, il y a plein de trucs.
0: Voilà, sans aller dans un planétarium. Ah,
1: l'été, c'est pas le meilleur pour l'astronomie, parce que le jour est long et la nuit est courte. Et les enfants, il faut qu'ils se couchent tard pour voir des étoiles. Donc finalement, l'hiver, pour les enfants, c'est plus facile. Pour
0: la doudoune, quoi.
3: La pollution lumineuse, enfin la pollution atmosphérique est quand même plus importante en plus.
1: Oh, ça dépend.
4: Bah, va à côté de l'autoroute à 7, toi.
0: Ah, voilà.
5: Je vais rajouter un petit quelque chose sur une constellation dont Rémi a beaucoup parlé, qui est la Grande Ourse. Et c'est vrai que c'est assez étonnant que, comme on a tous les mêmes yeux, tous les humains, il y a un proverbe touareg qui dit « La Terre n'a qu'un soleil, on voit tous le ciel de la même façon », on a réussi à se mettre d'accord pour le découper en 88 constellations, même si on y voit des choses différentes selon les cultures. Mais il y a des petites exceptions. Les Touaregs, par exemple, du Sahara, sont allés chercher une étoile dans une autre constellation pour la rajouter. Ils ont pris Arcturus, qui est dans la constellation du Bouvier, Rémi sait de quoi je parle, juste à côté de la Grande Ourse. Et cette Grande Ourse, dont on parle souvent comme une casserole, si vous la retournez, ça ressemble à un dos, une bosse de dromadaire, avec le manche de la casserole qui fait un coup. Et si vous allez bien plus loin que le coup, vous allez trouver cette étoile dont je viens de vous parler, Arcturus. Et donc, ils appellent ça Erentalamt, c'est-à-dire le coup du dromadaire, parce qu'ils ont mis la bosse, le coup et l'œil qui sont allés chercher dans une autre constellation. Ah, mais ouais. Je pense qu'ils n'ont pas été invités à la conférence pour le partage.
0: Ils n'avaient pas leur place.
6: Et les pattes de la Grande Ourse, c'est des sauts de gazelle aussi.
1: Oui, bah en fait, c'est ça. En fait, ce que les 88 constellations des astrophysiciens, c'est les Occidentaux qui les ont fixées. Hein. C'est l'Union Astronomique Internationale, mais surtout les Occidentaux. Et d'ailleurs, c'est marrant parce que dans l'hémisphère sud, il y a beaucoup de constellations qui sont des instruments, le microscope, le sextant, etc. Et en fait, on n'a pas du tout pris les constellations des peuples autochtones qu'on a visités et dont on a écrasé la culture. Faut quand même le dire.
0: Comment ça?
1: Il y a après, du colonialisme
3: si
1: dans les étoiles.
3: Si t'enlèves Arcturus du Bouvier, t'enlèves la montgolfière ardéchoise, quoi.
1: Ah oui, aussi.
3: Donc c'était pas possible.
1: Ah, c'est vrai que j'avais jamais vu que ça faisait une montgolfière. Moi, ça fait une cravate à l'envers.
3: Ouais, la cravate est
6: ouais,
3: très visible.
6: Moi, je suis sur la cravate.
0: On arrive presque au terme de l'émission, malheureusement. On va laisser. Elle s'est dit non, mais je
3: désolé, Émilie, on a trop parlé.
0: Émilie, si, on va quand même te laisser la parole. Il te reste une minute pour parler de ton projet du moment.
7: Et oui, parce que sur mon temps libre, je m'ennuie. Donc, depuis le début de l'année, j'ai fait pas mal de recherches pour préparer en fait les 100 ans de notre caserne des sapeurs-pompiers du Chélard. Et en vérité, je suis remontée à 180 ans. Voilà. Donc, on fait la fête du centenaire samedi 6 juin. Donc c'est bientôt, si vous voulez venir. Et puis si samedi vous n'êtes pas disponible, vous pouvez venir voir l'exposition qu'on a montée, qui sera à la gare du Chélard, l'ancienne gare du Chélard, jusqu'au 19 juin inclus. Et je n'en dis pas plus, et vous pourrez écouter RDB en direct samedi après-midi pour avoir toute l'explication sur ce centenaire, bicentenaire, enfin on ne sait pas.
0: Voilà, samedi après-midi. Donc si, parce que là on enregistre, on est en direct, on
3: il
0: est le 2 juin.
3: Il faudrait demander au précambrien peut-être aussi.
7: Je pense, il y a un moment avec les extinctions, tu vois, les extinctions, les extincteurs, il y a quelque chose.
3: Pourquoi se limiter?
7: Et puis bah, si vos pas vous portent du côté de Chalancon le 20 juin, vous pourrez nous retrouver, Chloé et moi, pour une visite archéo-géologique archéologique de Chalencon en Ardèche.
0: Tout voilà. à fait. Archéologique, hein, donc un mélange d'archéologie et de géologie. Peut-être exactement. L'occasion de repartimenter, ou non, justement de faire le lien entre les deux.
7: Ah, exactement. Méga fusion.
0: Ouais. Méga fusion.
7: À fond.
0: Eh bien, merci beaucoup. C'était la 118e de Srizana du Toit du Monde. Donc, l'émission sur le Toit du Monde pour mieux l'interroger, le comprendre. On se retrouve non pas le mois prochain, mais à la rentrée. C'était la dernière de la saison. On fêtera d'ailleurs dans cette saison en janvier prochain les 10 ans. Voilà, c'était les 10 ans qu'on avait fait la première émission en janvier 2017. Et on recommencera la prochaine saison très certainement en plein cœur de la fête de la science en octobre, comme chaque année. D'ici là, c'est l'été. Ne cherchez pas de nouveaux paysages, mais ayez de nouveaux yeux. Salut à tous.
7: Salut. Bonne soirée. Bonne été. Soirée.

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1: Il est 20h.
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4: Salut à tous. Aujourd'hui dans Pop Culture, je vous propose une autre histoire du succès, pas celle des stades remplis ou des chiffres étourdissants. Aujourd'hui, on va parler d'un artiste extraordinaire qui aurait dû régner, Michael Head, un songwriter immense, un mélodiste rare, un homme capable d'écrire des chansons magnifiques. Noel Gallagher d'Oasis dit qu'il est le plus grand songwriter d'Angleterre. Et pourtant, pas de triomphe. Ceci dit, il reste 3 groupes cultes, des albums extraordinaires, et puis la vie qui cabosse. Il reste de son œuvre des chansons magnifiques, lumineuses, que je vous propose de découvrir aujourd'hui. Bienvenue dans le pop culture d'un roi sans couronne.

On vient d'écouter From Across the Kitchen Table de The Pale Fountain, qui est le premier groupe de Michael Head. Alors c'est qui Michael Head ? C'est une personne qui est née en 1961 à Liverpool, la Pop City, et qui a été bercée par les Beatles. Alors il a un frère jumeau, John, qui va l'accompagner pendant toute sa carrière professionnelle. Michael Head, il n'a pas fait d'études, c'était la crise en Angleterre à cette époque, hein, dans les années 70-80, et donc il s'est orienté très vite vers la musique. C'est quelqu'un qui est vraiment extrêmement doué. Alors les deux titres suivants qu'on va écouter avant d'expliquer un peu ce que c'était Pale Fountain, c'est Arbogely Next Time et 27 Ways to Get Back Home.

Alors The Pale Fountain, c'est quatre membres du groupe, Michael Head, Andy Diagram et notamment Chris McCaffery, qui est un copain d'enfance de Michael Head. Ils sont allés à l'école primaire et l'école élémentaire ensemble. Le groupe n'a duré que deux albums, entre 1984 et 1986, mais ce sont deux chefs-d'œuvre, vraiment. Le premier album s'appelle Pacific Street, et le deuxième s'appelle From Across the Kitchen Table. C'est le titre éponyme de la première chanson qu'on a écoutée tout à l'heure. Alors malheureusement, ils se sont séparés assez vite, mais ils ont eu le temps de laisser des chansons extraordinaires comme les deux prochaines qu'on va écouter, qui s'appellent Shelter et It's Only Hard. Yeah!

Vous êtes toujours dans Pop Culture. Alors, qu'est-ce qui fait la spécificité du son de The Pale Fountain? Tout d'abord, ce sont les mélodies douces et rythmées de Michael Head. Mais il y a aussi, c'est un obsédé en fait de la perfection, Michael Head. Il y a aussi la richesse des instruments qui sont utilisés pour faire ces chansons. Vous avez de tout, vous avez du piano, vous avez de l'orgue, vous avez du hautbois, le trompettiste bien sûr, hein, Andy Diagram, qui d'ailleurs lui partira à la fin du groupe vers James, le fameux groupe de Manchester. Une richesse musicale vraiment extraordinaire qui fait par moments des styles pop, rock, bossa nova, jazz. C'est vraiment extraordinaire et extrêmement riche. Alors à la fin de Pale Fountain, Michael Head est bouleversé par un événement qui va modifier sa vie aussi. C'est la mort de son copain d'enfance, Chris McCaffery, qui meurt malheureusement d'une tumeur au cerveau en 1986. Alors le groupe s'arrête. Et Michael Head, avec son frère John, son frère jumeau, crée Michael Head and the Strands avec un album vraiment magnifique. On va écouter un titre de cet album.

Alors, on vient d'écouter X Hit the Spot de Michael Head and the Strands. C'est une période qui durera très peu de temps puisqu'ils ne feront qu'un album. Alors ensuite, on passe à l'époque Shaq. Michael et John, les jumeaux, créent Shaq, un groupe de 4 personnes. Il y a eu 4 disques avec ce groupe et notamment un disque vraiment extraordinaire qui s'appelle Water Pistol. Alors, il faut vous raconter l'histoire de ce disque. Il a été enregistré à Londres. Après l'enregistrement, le studio brûle. Heureusement, une cassette de sécurité avait été faite et le producteur, lui aussi, comble de malchance, perd la cassette. Il l'oublie dans une voiture de location aux États-Unis. Quelques années plus tard, la cassette est retrouvée et le disque peut sortir. Malheureusement, le groupe s'était déjà séparé puisque Shaq ne va pas durer très longtemps, ça va durer 4-5 ans. Et il reste quand même un disque vraiment extraordinaire. On va écouter 2 titres de ce disque qui s'appellent Dragonfly plus London Town. Vraiment magnifique.

Alors, on vient d'écouter dans Pop Culture deux titres de l'album Water Pistol de Shaq. On va écouter un titre suivant qui s'appelle Comédie, qui est extrait d'un album qui s'appelle HMS Fable, qui date de 1999, où on retrouve là aussi la sonorité vraiment très très particulière des compositions de Michael

Alors le titre suivant qu'on va écouter de Shaq, c'est On the Terrace. Il est extrait du quatrième et dernier album de Shaq qui s'appelle Here is Tom with the Weather. On commence à voir la dégringolade psychologique de Michael, puisque il faut l'avouer, il a sombré dans la consommation de drogue très très dure. Il a subi maintes et maintes cures de désintoxication. Il se sort de la drogue et il plonge dans l'alcool de façon très très très très profonde. Et vous verrez au fur et à mesure de l'évolution de sa carrière, notamment après la période Shaq, même sa voix aura changé et les sonorités ne sont plus les mêmes. Ceci dit, un peu plus tard, il arrivera à refaire surface et revenir avec enfin un succès, puisque il faut quand même dire que le groupe n'a pas rencontré le succès en Angleterre ni dans le monde, mais ça finira quand même par venir parce que l'éclaircie arrive toujours au bout du tunnel.

On vient d'écouter On the Terrace de Shaq. Alors Shaq, le dernier album date de 2014 et puis derrière, donc comme je l'ai expliqué, Michael sombre dans les drogues et l'alcool et puis il y a un trou de 3 ans. Alors en 2017, il crée un nouveau groupe qui s'appelle Michael Head and the Red Elastic Band. Ils sortent un premier disque en 2017 qui s'appelle Adios Senior Pussycat, qui est un très bon disque. Mais surtout, en 2022, ils sortent l'album Dear Scott, Mon cher Scott, qui enfin, reçoit la consécration qu'il mérite en Angleterre, puisqu'il est élu meilleur album de l'année en 2022 chez les Anglais. Ce qui est toujours une référence. Alors cet album, il est vraiment magnifique. Écoutez-le. On va écouter une chanson qui est extraite donc de cet album qui s'appelle Kismet.

Alors certes, la voix est un peu moins limpide qu'avant, mais les mélodies et les instrumentations sont toujours là, et ça, et c'est vraiment un titre magnifique. Et écoutez cet album, Dear Scott, parce que le reste est au diapason. Alors ensuite, en 2024, ils sortent un nouveau disque qui s'appelle Loophole, qui est là aussi un très très beau disque, avec notamment une chanson qu'on va écouter qui s'appelle Ciao Ciao Bambino, un titre surprenant. C'est aussi le titre de l'autobiographie de Michael Head, puisqu'il a sorti un livre où il explique toute sa vie, les drames qu'il a vécu, son éducation, Liverpool, le milieu très très social et défavorisé, la perte des copains, et puis comment il a sombré dans la drogue et l'alcool pour revenir sur le devant de la scène et enfin obtenir cette reconnaissance qu'il mérite. Ciao, ciao, bambino.

Avec ce titre Ciao Ciao Bambino, on sent vraiment la différence de morale, on va dire, et d'énergie qui avait un peu quitté Michael pendant les années sombres de sa vie. Alors voilà, pop culture, c'est fini. Michael N n'a jamais vraiment eu de couronne, pas de triomphe, mais il a écrit des chansons magnifiques. J'espère que ça vous a plu. Avant de se quitter, à titre personnel, j'ai un mot à lui dire, c'est merci. Merci pour toutes ces mélodies, merci d'avoir accompagné depuis 30 ans ma vie musicale. Certes, c'est un roi sans couronne, mais c'est un roi quand même. Alors pour finir, un titre de Pale Fontaine qui s'appelle Thank You.

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